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0: Il est 6h, bon début de journée, bon réveil avec Radio VFM, la matinale. C'est l'heure de retrouver vos infos régions avec Christophe Lécuyer. Bonjour Christophe.
1: Bonjour, bonjour à toutes et à tous. Soyez les bienvenus pour ce journal du 14 juillet. Dans l'actualité de ce mardi, la canicule qui commence à reculer, ça ne vous a pas échappé. 11 départements, dont l'Orne, sont sortis de la vigilance rouge hier soir. Le Calvados, lui, est revenu hier à la vigilance jaune. Attention quand même aux températures qui restent au-dessus des normales de saison. Ce mardi, notamment dans le sud du département. À Vire-Normandie, la commune met encore aujourd'hui à disposition des habitants des lieux rafraîchis pendant les heures les plus chaudes. L'école de Vaudry et l'ancienne mairie de Saint-Martin-de-Talvande ouverte dès midi et jusqu'à 20h ce soir. La canicule et la sécheresse qui ont conduit, vous le savez, à l'annulation ou au report de nombreux feux d'artifice partout dans notre département et notamment à Bayeux. Le feu d'artifice qui devait être tiré à Caen depuis les remparts du château ce soir à l'occasion de la fête nationale a finalement lui aussi été reporté, annonce hier de la ville de Caen qui a jugé les conditions météorologiques inadaptées. À Vire-Normandie, là aussi, le feu d'artifice a dû être reporté et les animations organisées dans le cadre du 14 juillet ont été légèrement modifiées, du moins en termes d'horaire. Les précisions de Dimitri Renaud, adjoint au maire de Vire-Normandie, chargé de la communication.
2: On a tous pensé qu'il était plus raisonnable de décaler le feu d'artifice, de le reporter à une date où on espère que la météo nous permettra de le tirer avec toutes les conditions de sécurité réunies. On va plutôt glisser ça vers la fin de l'été et on n'hésitera pas à revenir vers vous dès qu'on aura la date officielle du report.
1: Le reste des animations est donc confirmé, même s'il a fallu procéder à quelques ajustements horaires.
2: Oui, alors effectivement, on ne peut qu'être satisfait des résultats de l'équipe de France. Mais du coup, afin de concilier l'ensemble des événements de cette journée du 14 juillet, on a proposé et on va même décaler le premier concert qui était prévu initialement à 21h. Et on va proposer de se réunir dès 19h30 sur la place nationale. C'est la nouveauté aussi de cette année. On l'avait annoncé il y a quelques temps. On va proposer sur la place nationale des tables et des chaises qui seront à disposition. Et donc, tout le monde peut venir se restaurer sur place. Alors, soit en profitant des ventes qu'il y aura directement sur place, soit en apportant son propre pique-nique.
1: Et donc, à 21h, tout le monde pourra profiter du match de l'équipe de France. Certains auraient souhaité un écran géant, il n'y en aura pas. Mais l'idée, c'est que justement, les supporters puissent profiter, notamment des bars qui vont retransmettre l'événement.
2: Oui, c'est ça. Nous, on a fait le choix de laisser aux établissements du territoire la possibilité d'organiser eux-mêmes les retransmissions, ce qu'ils font très bien depuis le début de la compétition. Donc on n'a pas envie forcément d'entrer en concurrence avec eux. Et puis il faut savoir que l'organiser une fan zone, surtout en extérieur, c'est un dispositif bien particulier et qui se complique surtout en ce moment avec la canicule. Le bal populaire, lui, reste programmé comme prévu et du coup on espère célébrer et la fête nationale et pourquoi pas la qualification pour la finale.
1: Une commémoration du 14 juillet démarrée dès 10h30 hein, ce matin par la cérémonie républicaine Place Nationale à Vire-Normandie. Et puis donc, on l'évoquait, le concert de Coraline avancé à 19h30 Place Nationale. Et on espère bien évidemment que les habitants de Vire-Normandie se retrouveront pour fêter la qualification pour la finale de la Coupe du Monde de l'équipe de France avec le bal populaire qui lui aussi eh bien sera donné Place Nationale à partir de 23h30. À la une également, ce spectacle qui va rythmer l'été à Bayeux puisqu'il sera proposé 3 fois par semaine dès ce soir et jusqu'au 29 août. Le spectacle Rendez-vous à la cathédrale. Il avait fait un carton l'an passé en attirant plus de 50 000 spectateurs. Un son et lumière baptisé Contemplation les 4 saisons qui va illuminer la façade de la cathédrale de Bayeux. Un spectacle inspiré de l'univers coloré du peintre Alain Thomas. Ses fresques animalières et végétales de l'artiste vont pour la 2e année consécutive se déployer sur le flanc sud de l'édifice. Les explications de Thierry Colleux, le directeur technique de Spectaculaire, la société rennaise qui a conçu le spectacle.
3: Évidemment, c'est un gros morceau parce qu'il y a des angles à trouver pour couvrir un maximum de surface sans mettre trop de matériel. On arrive à faire là une diffusion sur 2 points de projection avec 11 machines, des vidéoprojecteurs de 30 000 lumens. D'abord, le premier travail consiste à modéliser la cathédrale. Donc, je fais ce qu'on appelle une photogrammétrie. Je fais toute une série de photos. Je mets ça dans un logiciel, en gros, et ça ressort après un modèle 3D. De ce modèle 3D, là, je simule les projections et je vois quelle est la meilleure formule pour couvrir au mieux toutes ces surfaces. Bon, principalement, c'est d'abord un boulot technique, hein.
1: Ce spectacle Contemplation, projeté donc sur le flanc sud de la cathédrale de Bayeux, tous les mardis, jeudis et samedis dès la tombée de la nuit, à partir de ce soir donc, et jusqu'au 29 août, 21 soirées au total. L'accès à ce spectacle est évidemment libre et gratuit tout au long de l'été. Et puis notez en parallèle de ce son et lumière qu'une exposition inédite des œuvres d'Alain Thomas est à découvrir dès aujourd'hui à l'hôtel du Doyen face à la cathédrale. L'artiste nantais y dévoile ses œuvres emblématiques jusqu'au 29 août. Accès libre du mardi au dimanche de 10h30 à 12h30 et de 14h à 18h30, mais aussi les mardis, jeudis et samedis à partir de 20h. Cette nouvelle après-midi ludique proposée demain de 14h à 17h30 avenue de la Vallée des Prés à Bayeux par les espaces sociaux culturels de la ville. Espace motricité pour les plus petits, espace détente, activités sportives, pétanque, foot, molki et bien d'autres animations au programme. Ça se passe donc sur l'aire de jeu à côté de l'espace Oreo et c'est bien sûr gratuit. Et puis cette balade sur la piste de l'écureuil proposée jeudi 16 juillet de 10h à midi par la Maison de la Nature et de la Pierre Sèche de Soulèvre-Bocage. C'est à partir de 5 ans, c'est 10€ pour les non-adhérents et 5€ pour les adhérents, gratuits pour les moins de 18 ans. Il faut s'inscrire donc pour cette animation au départ de Béni Bocage. Un numéro de téléphone, le 07 81 35 09 54. 07 80 35 09 54.
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1: Les orages ont fait du bien hier dans notre région. Ils ont au moins eu le mérite de rafraîchir un petit peu l'atmosphère. Toutefois, le temps va quand même rester lourd aujourd'hui pour un 14 juillet. Avec un ciel voilé ce matin sur le bocage et le pré-bocage, nuages et éclaircies qui alternent partout ailleurs. C'est quand même l'impression d'un beau temps qui domine cet après-midi avec des températures qui restent donc malgré tout élevées. 16 à 17 degrés pour les minimales. Il fera entre 22 et 23 degrés sur les plages du Bessin. 25 degrés à Bayeux cet après-midi, 27 degrés du côté de Tilly-sur-Seul, 29 degrés au Mont-Donné dans le Pré-Bocage, 30 degrés à Vire-Normandie, 31 à Val-d'Allière et 32 degrés cet après-midi, attendu à Condé en Normandie. Le vent de nord à nord-est va rester faible à modéré avec quelques rafales, notamment sur le littoral. Pour la suite de la semaine, c'est toujours un temps chaud, voire lourd, qui est annoncé par Météo France, avec un risque orageux également pour demain après-midi. Et d'ailleurs, eh bien, la menace orageuse persistera une partie de la fin de la semaine avec, dans l'ensemble, du beau temps, mais des passages ensoleillés, entrecoupés de périodes où le temps se fera un petit peu plus menaçant, avec quelques orages, voire même quelques giboulées au menu. Un 14 juillet à la plage, ça vous dit, aujourd'hui, le coefficient marée est important, hein. Il est de 86, il continue à monter, il sera même de 90 ce soir sur nos côtes, du côté de Courseulles-sur-Mer. Celles et ceux qui auront le moins à marcher, c'est ceux qui souhaiteront se baigner à la mi-journée, puisque la pleine mer est prévue tout à l'heure à 11h17, basse mer à 18h07. Sur les côtes de la Manche, du côté de Granville, la pleine mer c'est ce matin, marée basse à 14h59, la mer remontera ensuite pour une pleine mer attendue à 20h17, ce soir. Et puis un petit mot sur l'indice UV, puisqu'on parle évidemment donc tout à l'heure de la météo. Il reste aujourd'hui très contrasté. En fait, il est de 6 sur les plages normandes, de 6 dans le bocage, de 3 à 4 degrés partout ailleurs. En Suisse normande, ainsi que dans le pré-bocage, avec un soleil quand même nettement moins présent. C'est la fin de cette édition. Nous sommes mardi aujourd'hui. Et évidemment, nous sommes le mardi 14 juillet. Je vous souhaite une très belle journée.

férié mardi 14 juillet 2026 et vous écoutez Radio VFM. Encore une fois, bien le bonjour à toutes et à tous. Bienvenue pour un nouveau rendez-vous du Morning Café jusqu'à 10h. Quentin avec vous pour vous accompagner. J'espère que tout va bien de votre côté en ce mardi matin en tout cas. Et comme d'habitude, très heureux d'être avec vous pour une nouvelle matinée à passer ensemble avec tous les rendez-vous habituels, l'éphéméride du jour notamment, qui arrivera d'ici quelques minutes juste après Slimane. Je vous souhaite une belle matinée. Bon réveil avec Radio VFM.

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3: Bonjour, excellent mardi 14 juillet 2026, fête nationale évidemment en ce jour férié. On vous souhaite excellent avec nous. Bon anniversaire à vous les natifs du 14 juillet. Vous, vous êtes le même jour que Jean-Luc Couchard de Dickeneck qui fête ses 57 ans. Florian Rossi, 36 ans, le mari de Loane. Bon anniversaire à Dorothée, 73 ans, ou encore à Malika Ménard, 39 ans. C'était la Miss France 2010. Et puis dans l'éphéméride de cette journée, en 14 juillet 1970, on disait au revoir il y a 56 ans à Luis Mariano, chanteur d'opérette espagnole. Connaîtra le succès en France avec notamment ses titres La Belle de Cadiz ou encore Le Chanteur de Mexico, évidemment. Bonjour Farid, avec nous, excellent 14 juillet.

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1: Vos offres d'emploi sur Radio VFM, la CAF recrute un agent de collectivité, homme ou femme, pour un CDD de 28 heures hebdomadaire basé au centre socioculturel de Vire. Multi-accueil, les petits canaillous, autre avantage, rémunération sur 14 mois, une prime d'intéressement, une participation aux frais de mode de garde d'enfants de moins de 3 ans, une participation aux frais de transport, un CSE, une mutuelle entreprise et une carte chèque à déjeuner. Date de prise de poste souhaitée dès que possible, date de fin de contrat le 31 décembre 2026. Placé sous la responsabilité de la coordinatrice des structures petite enfance, l'agent de collectivité collabore au confort des enfants accueillis en assurant la mise en chauffe des repas, la préparation du goûter, l'entretien du matériel et en participant aux prestations de l'établissement. Ses principales activités seront d'entretenir et nettoyer les surfaces et les locaux, entretenir le linge, contribuer au bon état sanitaire des locaux, participer à l'ouverture et la fermeture des locaux. Les candidatures devront être adressées en postulant en ligne sur le site lasécuritérecrute.fr. Pour plus de renseignements sur le poste, il est possible de contacter Madame Odile Hulot, coordinatrice des structures petite enfance, uniquement par mail à l'adresse odile.hulot@caf14.caf.fr en indiquant votre numéro pour être rappelé. La Maison de la Nature et de la Pierre Sèche recherche des bénévoles pour aider à tenir des stands aux dates suivantes. Fête de la Mare, dimanche 20 septembre de 9h30 à 18h, jeux et ateliers. Nature sur stand, mission attendue, accueillir le public de passage en compagnie d'autres bénévoles, distribuer de la documentation, proposer de jouer à des jeux mis à disposition sur le stand, aider à l'installation et au rangement du stand. Pas de compétences requises, juste l'envie d'apprendre, de partager, de faire connaissance et de la bonne humeur. Si cela vous tente, contactez à l'adresse contact@assomnps.com ou au 07 81 35 09 54.
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3: Vos petites annonces sur Radio VFM, famille d'accueil pour personnes âgées et ou handicapées agréées par le Conseil Général du Calvados situé à Vire-Normandie. Famille avec animaux recherche personnes à accueillir dans un environnement chaleureux et sécurisé, propose un cadre familial avec un accompagnement adapté aux besoins de chacun. Plus d'informations, contactez Madame Thierry Marilyn au 06 77 03 66 22. On parle également des frelons asiatiques à Vire-Normandie. Soyez vigilants, regardez autour de votre maison. Si la fondatrice Futurène n'a pas construit un nid primaire avant toi, dans un abri de jardin, sous un hangar ou même une véranda, le nid n'est pas plus gros qu'un point. Si vous en découvrez, contactez le chenil fourrière de Vire-Normandie qui interviendra pour la désinsectisation au 02 31 67 99 95.
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0: c'est de partir en vacances pour buller un max. Cancer, votre franchise agace mais reste nécessaire pour faire avancer votre entourage vers le positif. Lion, on dirait que vous avez déjà l'esprit sur la plage alors qu'il reste encore quelques jours de concentration à avoir. Vierge, c'est votre efficacité qui sera remarquée en ce mardi, ce qui vous fera certainement progresser. Balance, 14 juillet oblige, vous n'avez qu'une envie, procrastiner. Scorpion, ce mardi s'annonce rempli de bonnes nouvelles que vous saurez partager avec vos proches. Sagittaire, une amitié précieuse devrait vous apporter les réponses que vous attendiez. Capricorne, vous pourriez être surpris de revoir une personne que vous n'attendiez pas de sitôt. Verseau, vous êtes rempli d'optimisme et aurez envie d'aller plus loin dans vos performances professionnelles. Et Poisson, l'amour est dans votre signe et vous saurez en profiter pour de longues semaines.
1: Merci beaucoup Camille pour l'horoscope du jour que l'on retrouvera tout à l'heure. Désormais, à tout à l'heure.
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Belle matinée, bon réveil avec Radio VFM et le Morning Café de l'été pour vous accompagner du lundi au samedi entre 6h et 10h via les fréquences de Radio VFM, le site internet vfmradio.fr, les différentes applications sur Android et sur Apple, et on n'oublie pas à Caen et son agglomération via le DAB+, l'info région qui sera de retour d'ici quelques minutes avec Christophe Lécuyer. On se retrouve juste après pour une nouvelle heure du Morning Café de l'été.

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0: Toute l'actualité locale et régionale sur Radio VFM ce matin. Il est tout juste 7h. Bon début de journée. C'est présenté par Christophe Lécuyer. Bonjour Christophe.
1: Bonjour, bonjour à toutes et à tous. Soyez les bienvenus pour ce journal du 14 juillet. Dans l'actualité de ce mardi, la canicule qui commence à reculer, ça ne vous a pas échappé. 11 départements, dont l'Orne, sont sortis de la vigilance rouge hier soir. Le Calvados, lui, est revenu hier à la vigilance jaune. Attention quand même aux températures qui restent au-dessus des normales de saison ce mardi, notamment dans le sud du département. À Vire-Normandie, la commune met encore aujourd'hui à disposition des habitants des lieux rafraîchis pendant les heures les plus chaudes. L'école de Vaudry et l'ancienne mairie de Saint-Martin-de-Talvande ouverte dès midi et jusqu'à 20h ce soir. La canicule et la sécheresse qui ont conduit, vous le savez, à l'annulation ou au report de nombreux feux d'artifice partout dans notre département et notamment à Bayeux. Le feu d'artifice qui devait être tiré à Caen depuis les remparts du château ce soir à l'occasion de la fête nationale a finalement lui aussi été reporté. Annonce hier de la ville de Caen qui a jugé les conditions météorologiques inadaptées. À Vire-Normandie, là aussi, le feu d'artifice a dû être reporté et les animations organisées dans le cadre du 14 juillet ont été légèrement modifiées, du moins en termes d'horaire. Les précisions de Dimitri Renaud, adjoint au maire de Vire-Normandie, chargé de la communication.
2: On a tous pensé qu'il était plus raisonnable de décaler le feu d'artifice, de le reporter à une date où on espère que la météo nous permettra de le tirer avec toutes les conditions de sécurité réunies. On va plutôt glisser ça vers la fin de l'été et on n'hésitera pas à revenir vers vous dès qu'on aura la date officielle du report.
1: Le reste des animations est donc confirmé, même s'il a fallu procéder à quelques ajustements horaires.
2: Oui, alors effectivement, on ne peut qu'être satisfait des résultats de l'équipe de France, mais du coup, afin de concilier l'ensemble des événements de cette journée du 14 juillet, on a proposé et on va même décaler le premier concert qui était prévu initialement à 21h, et on va proposer de se réunir dès 19h30 sur la place nationale. C'est la nouveauté aussi de cette année, on l'avait annoncé il y a quelques temps, on va proposer sur la place nationale des tables et des chaises qui seront à disposition. Et donc tout le monde peut venir se restaurer sur place, alors soit en profitant des ventes qu'il y aura directement sur place, soit en apportant son propre pique-nique.
1: Et donc à 21h, tout le monde pourra profiter du match de l'équipe de France. Certains auraient souhaité un écran géant, il n'y en aura pas, mais l'idée c'est que justement les supporters puissent profiter, notamment des bars qui vont retransmettre l'événement.
2: Oui, c'est ça, nous on a fait le choix de laisser aux établissements du territoire la possibilité d'organiser eux-mêmes les retransmissions, ce qu'ils font très bien depuis le début de la compétition. Donc on n'a pas envie forcément d'entrer en concurrence avec eux. Et puis il faut savoir que l'organiser une fan zone, surtout en extérieur, c'est un dispositif bien particulier et qui se complique surtout en ce moment avec la canicule. Le bal populaire, lui, reste programmé comme prévu et du coup on espère célébrer et la fête nationale et pourquoi pas la qualification pour la finale.
1: Une commémoration du 14 juillet démarrée dès 10h30 hein, ce matin par la cérémonie républicaine Place Nationale à Vire-Normandie. Et puis donc on l'évoquait, le concert de Coraline avancé à 19h30 Place Nationale. Et on espère bien évidemment que les habitants de Vire-Normandie se retrouveront pour fêter la qualification pour la finale de la Coupe du Monde de l'équipe de France avec le bal populaire qui lui aussi eh bien sera donné Place Nationale à partir de 23h30. À la une également, ce spectacle qui va rythmer l'été à Bayeux puisqu'il sera proposé 3 fois par semaine dès ce soir et jusqu'au 29 août. Le spectacle Rendez-vous à la cathédrale. Il avait fait un carton l'an passé en attirant plus de 50 000 spectateurs. Un son et lumière baptisé Contemplation les 4 saisons qui va illuminer la façade de la cathédrale de Bayeux. Un spectacle inspiré de l'univers coloré du peintre Alain Thomas. Ses fresques animalières et végétales de l'artiste vont pour la 2e année consécutive se déployer sur le flanc sud de l'édifice. Les explications de Thierry Colleux, le directeur technique de Spectaculaire, la société rennaise qui a conçu le spectacle.
3: Évidemment, c'est un gros morceau parce qu'il y a des angles à trouver pour couvrir un maximum de surface sans mettre trop de matériel. On arrive à faire là une diffusion sur 2 points de projection avec 11 machines, des vidéoprojecteurs de 30 000 lumens. D'abord, le premier travail consiste à modéliser la cathédrale. Donc je fais ce qu'on appelle une photogrammétrie, je fais toute une série de photos, je mets ça dans un logiciel en gros et ça ressort après un modèle 3D. De ce modèle 3D, là je simule les projections et je vois quelle est la meilleure formule pour couvrir au mieux toutes ces surfaces. Bon, principalement c'est d'abord un boulot technique, hein.
1: Ce spectacle Contemplation, projeté donc sur le flanc sud de la cathédrale de Bayeux, tous les mardis, jeudis et samedis dès la tombée de la nuit, à partir de ce soir donc, et jusqu'au 29 août. 21 soirées au total. L'accès à ce spectacle est évidemment libre et gratuit tout au long de l'été. Et puis notez en parallèle de ce son et lumière qu'une exposition inédite des œuvres d'Alain Thomas est à découvrir dès aujourd'hui à l'hôtel du Doyen face à la cathédrale. L'artiste nantais y dévoile ses œuvres emblématiques jusqu'au 29 août. Accès libre du mardi au dimanche de 10h30 à 12h30 et de 14h à 18h30, mais aussi les mardis, jeudis et samedis à partir de 20h. Cette nouvelle après-midi ludique proposée demain de 14h à 17h30 avenue de la Vallée des Prés à Bayeux par les espaces socio-culturels de la ville. Espace motricité pour les plus petits, espace détente, activités sportives, pétanque, foot, molki et bien d'autres animations au programme. Ça se passe donc sur l'aire de jeu à côté de l'espace Oreo et c'est bien sûr gratuit. Et puis cette balade sur la piste de l'écureuil proposée jeudi 16 juillet de 10h à midi par la Maison de la Nature et de la Pierre Sèche de Soulèvre-Bocage. C'est à partir de 5 ans, c'est 10€ pour les non-adhérents et 5€ pour les adhérents, gratuit pour les moins de 18 ans. Il faut s'inscrire donc pour cette animation au départ de Béni Bocage. Un numéro de téléphone, le 07 81 35 09 54. 07 80 35 09 54.
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1: Les orages ont fait du bien hier dans notre région. Ils ont au moins eu le mérite de rafraîchir un petit peu l'atmosphère. Toutefois, le temps va quand même rester lourd aujourd'hui pour un 14 juillet. Avec un ciel voilé ce matin sur le bocage et le pré-bocage, nuages et éclaircies qui alternent partout ailleurs. C'est quand même l'impression d'un beau temps qui domine cet après-midi avec des températures qui restent donc malgré tout élevées. 16 à 17 degrés pour les minimales. Il fera entre 22 et 23 degrés sur les plages du Bessin. 25 degrés à Bayeux cet après-midi, 27 degrés du côté de Tilly-sur-Seule, 29 degrés au Mont-Donné dans le Pré-Bocage, 30 degrés à Vire-Normandie, 31 à Val-d'Allière et 32 degrés cet après-midi, attendu à Condé en Normandie. Le vent de nord à nord-est va rester faible à modéré avec quelques rafales, notamment sur le littoral. Pour la suite de la semaine, c'est toujours un temps chaud, voire lourd, qui est annoncé par Météo France, avec un risque orageux également pour demain après-midi. Et d'ailleurs, eh bien, la menace orageuse persistera une partie de la fin de la semaine, avec dans l'ensemble du beau temps, mais des passages ensoleillés, entrecoupés de périodes où le temps se fera un petit peu plus menaçant, avec quelques orages, voire même quelques giboulées au menu. Un 14 juillet à la plage, ça vous dit, aujourd'hui, le coefficient marée est important, il est de 86, il continue à monter, il sera même de 90 ce soir sur nos côtes, du côté de Courseulles-sur-Mer. Celles et ceux qui auront le moins à marcher, c'est ceux qui souhaiteront se baigner à la mi-journée, puisque la pleine mer est prévue tout à l'heure à 11h17, basse mer à 18h07. Sur les côtes de la Manche, du côté de Granville, la pleine mer c'est ce matin, marée basse à 14h59, la mer remontera ensuite pour une pleine mer attendue à 20h17, ce soir. Et puis un petit mot sur l'indice UV, puisqu'on parle évidemment donc tout à l'heure de la météo. Il reste aujourd'hui très contrasté. En fait, il est de 6 sur les plages normandes, de 6 dans le bocage, de 3 à 4 degrés partout ailleurs. En Suisse normande, ainsi que dans le pré-bocage, avec un soleil quand même nettement moins présent. C'est la fin de cette édition. Nous sommes mardi aujourd'hui. Et évidemment, nous sommes le mardi 14 juillet. Je vous souhaite une très belle journée.

temps passe, c'est déjà la nouvelle heure du Morning Café de l'été sur Radio VFM en ce mardi matin, mardi 14 juillet. Aujourd'hui, 195e jour de l'année en plein cœur de la 29e semaine, nous fêtons les Camilles. Bon anniversaire à vous. Peut-être né un 14 juillet, le soleil s'est levé ce matin à 6h02 pour se coucher à 21h50. Sachez qu'aujourd'hui, c'est la journée mondiale de l'orque. C'est également un jour férié puisque l'on fête la fête nationale française notamment. Voici Ben l'Oncle Saul pour nous emmener jusqu'à l'info nationale et internationale.

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2: Bonjour, la forêt de Fontainebleau, toujours en proie aux flammes. Le bilan s'alourdit avec près de 2000 hectares parcourus par un incendie d'ampleur exceptionnelle. Le ministre de l'Intérieur, Laurent Nunez, a confirmé que deux personnes suspectées d'être à l'origine du feu ont été interpellées. Et puis même une fois ce feu fixé, ce qui n'est pas encore le cas ce matin, il faudra encore plusieurs jours, voire plusieurs semaines pour éteindre complètement l'incendie et s'assurer qu'il n'y a pas de reprise. Sur le front de la canicule, patience, la France va bientôt pouvoir respirer. Pour ce mardi 14 juillet, la vigilance rouge recule dans l'ensemble du pays avec 26 départements concernés et 58 en vigilance orange. Ultime défilé du 14 juillet pour Emmanuel Macron. Ce mardi, le président de la République assiste à une cérémonie militaire historique marquée par une participation record de près de 7000 soldats et une forte dimension internationale dédiée à l'Ukraine. Le chef de l'État entend illustrer son bilan en matière de défense et de réarmement après 10 ans de mandat, et ce malgré les critiques de l'opposition sur la mise en scène de l'événement. Et puis un triste anniversaire, 10 ans après l'attentat de Nice, les victimes, elles réclament justice. Si les complices du terroriste ont été condamnés, les familles espèrent désormais un procès sur les failles de sécurité. Elles accusent les autorités locales de l'époque d'avoir manqué d'anticipation lors du feu d'artifice. L'enquête transfert à Marseille s'est accélérée ces dernières semaines avec des perquisitions et auditions qui redonnent un nouvel espoir aux parties civiles pour obtenir enfin des réponses. 5 heures de mission. Cette nuit, les forces américaines ont frappé des cibles militaires dans plusieurs villes portuaires du sud de l'Iran, annonce le commandement américain pour le Moyen-Orient. Parallèlement, le président américain Donald Trump a déclaré que les États-Unis allaient prendre le contrôle du détroit d'Ormuz. Il a aussi annoncé le rétablissement d'un blocus total sur l'ensemble des ports iraniens. Du côté des Bleus, tous les voyants sont au vert ce soir pour la demi-finale de la Coupe du Monde 2026 contre l'Espagne à Dallas. Le groupe affiche complet. Didier Deschamps a confirmé le retour d'Aurélien Tchouaméni. Le sélectionneur n'a pour le moment pas indiqué s'il débuterait ou non la rencontre. De son côté, Kylian Mbappé s'est entraîné à part à cause d'une cheville douloureuse après le gros coup reçu dans le match contre le Maroc. Coup d'envoi à 21h.
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1: Le petit coup d'œil du côté de l'agenda sur Radio VFM à Vire ce soir à 21h, place nationale. Il y a le concert avec le groupe Coraline. C'est de la pop rock des années 60 et à 23h30, le traditionnel bal populaire, place nationale à Vassy demain de 14h à 17h. L'hôpital, visite guidée de la commanderie de Courval, tarif à 5€, gratuit pour les moins de 18 ans. À Vire demain à 14h30 à la médiathèque, il y a un atelier créatif à bracelet de l'amitié. Direction le Bessin également dans notre agenda aujourd'hui à Longues-sur-Mer, rue Jean-Pierre Savary. Le comité des loisirs organise une brocante à Vide-Grenier, au Mollet-Littry, des courses cyclistes qui se déroulent aujourd'hui sur un circuit routier autour du centre-bourg du Mollet-Littry avec un départ et arrivée sur la route de Ballaroy. Remise des dossards à 13h, départ à 14h pour les accès 3 et 4 et 16h pour les accès 1 et 2.

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0: Belle matinée, bon réveil sur Radio VFM avec le Morning Café de l'été pour vous accompagner même les jours fériés jusqu'à 10h, heure à laquelle on retrouvera d'ailleurs la grande famille de l'été. Et sur Radio VFM en ce mardi matin, on parle football, on parle Coupe du Monde 2026, le journal du Mondial, c'est tout de suite. 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
2: Bonjour à toutes et à tous. On débute avec sans doute le match le plus important pour l'équipe de France depuis le début de cette Coupe du Monde. Les Bleus affrontent l'Espagne ce mardi soir en demi-finale du Mondial nord-américain, 21h à Arlington, tout près de Dallas au Texas. Le premier match que les Bleus disputent dans l'Ouest des États-Unis depuis le début de la compétition et face à un adversaire redoutable sur le papier au vu des dernières confrontations face à l'équipe de France. En 2024, les Espagnols battaient les Bleus en demi-finale de l'Euro à Munich et en juin 2025, l'Espagne l'emportait 5-4 en demi-finale de la Ligue des Nations après avoir mené 5-1 à la mi-temps. De quoi faire dire à Didier Deschamps que la Laura est logiquement favorite face à la France pour cette demi-finale. Un moyen aussi de renverser la pression pour les Espagnols alors que l'équipe de France a été l'une des équipes les plus séduisantes depuis le début du tournoi, notamment avec le quatuor offensif exceptionnel composé de Michael Olise, Kylian Mbappé, Ousmane Dembélé et Bradley Barcola, mais aussi parce que symboliquement ce match se déroule un 14 juillet et qu'il serait dommage de voir l'équipe de France être éliminée de cette Coupe du Monde. Ce jour-là, les Bleus ont donc tous les atouts en main pour s'imposer ce mardi soir. Aussi parce que la dernière compétition de Didier Deschamps est avec lui. Et bien, pour cette dernière compétition, la France a disputé 3 finales sur les 6 compétitions internationales durant lesquelles il a dirigé l'équipe de France. Une qualification ce soir perpétuerait donc cette bonne dynamique et permettrait de faire pencher la balance dans le positif. France-Espagne, c'est ce mardi soir à 21h. Heure française sur M6, c'est demain la deuxième demi-finale entre l'Angleterre et l'Argentine de Léo Messi. Alors aura-t-on droit à un remake de la finale de 2022 entre la France et l'Argentine ou un duel entre les deux meilleurs ennemis, la France face à l'Angleterre? Encore faut-il passer l'obstacle espagnol pour retrouver ensuite la côte est des États-Unis pour cette finale à New York dimanche. Très belle journée de foot.
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0: Bougez pas surtout les gars, hein. Il va faire bientôt très chaud ici. Je m'assieds à l'ombre, tenez bon.
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2: Votre horoscope sur Radio VFM ce matin, présenté par Camille. Bonjour Camille.
3: Votre horoscope de ce mardi 14 juillet, Bélier, une bonne nouvelle va vous donner une volonté de fer pour affronter les petits soucis.
4: Taureau, vous ne manquerez pas d'idées, de système D pour faire aboutir vos projets.
5: Gémeaux, le mois de juillet bien attaqué, vous n'avez qu'une envie, c'est de partir en vacances pour buller un max.
6: Cancer, votre franchise agace mais reste nécessaire pour faire avancer votre entourage vers le positif.
7: Lion, on dirait que vous avez déjà l'esprit sur la plage alors qu'il reste encore quelques jours de concentration à avoir.
8: Vierge, c'est votre efficacité qui sera remarquée en ce mardi, ce qui vous fera certainement progresser.
9: Balance, 14 juillet oblige, vous n'avez qu'une envie, procrastiner.
10: Scorpion, ce mardi s'annonce rempli de bonnes nouvelles que vous saurez partager avec vos proches.
11: Sagittaire, une amitié précieuse devrait vous apporter les réponses que vous attendiez.
12: Capricorne, vous pourriez être surpris de revoir une personne que vous n'attendiez pas de sitôt.
13: Verseau, vous êtes rempli d'optimisme et aurez envie d'aller plus loin dans vos performances professionnelles.
14: Et poisson, l'amour est dans votre signe et vous saurez en profiter pour de longues semaines.
2: Merci beaucoup Camille pour l'horoscope du jour que l'on retrouvera tout à l'heure. Désormais, à tout à l'heure.

La canicule, de la sécheresse et du risque élevé d'incendie, la commune de Vire-Normandie qui a décidé de reporter le feu d'artifice prévu initialement ce mardi 14 juillet. Sachez que les autres animations de la fête nationale sont en revanche maintenues. Rendez-vous d'ici quelques instants également sur Radio VFM avec l'info région. On se retrouve juste après pour une nouvelle heure du Morning Café de l'été.

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0: Belle matinée, bon réveil avec Radio VFM et la matinale. C'est l'heure de retrouver vos infos régions avec Christophe Lécuyer. Bonjour Christophe.
1: Bonjour, bonjour à toutes et à tous. Soyez les bienvenus pour ce journal du 14 juillet. Dans l'actualité de ce mardi, la canicule qui commence à reculer, ça ne vous a pas échappé. 11 départements, dont l'Orne, sont sortis de la vigilance rouge hier soir. Le Calvados, lui, est revenu hier à la vigilance jaune. Attention quand même aux températures qui restent au-dessus des normales de saison ce mardi, notamment dans le sud du département. À Vire-Normandie, la commune met encore aujourd'hui à disposition des habitants des lieux rafraîchis pendant les heures les plus chaudes. L'école de Vaudry et l'ancienne mairie de Saint-Martin-de-Talvande ouverte dès midi et jusqu'à 20h ce soir. La canicule et la sécheresse qui ont conduit, vous le savez, à l'annulation ou au report de nombreux feux d'artifice partout dans notre département et notamment à Bayeux. Le feu d'artifice qui devait être tiré à Caen depuis les remparts du château ce soir à l'occasion de la fête nationale a finalement lui aussi été reporté. Annonce hier de la ville de Caen qui a jugé les conditions météorologiques inadaptées. À Vire-Normandie, là aussi, le feu d'artifice a dû être reporté et les animations organisées dans le cadre du 14 juillet ont été légèrement modifiées, du moins en termes d'horaire. Les précisions de Dimitri Renaud, adjoint au maire de Vire-Normandie, chargé de la communication.
2: On a tous pensé qu'il était plus raisonnable de décaler le feu d'artifice, de le reporter à une date où on espère que la météo nous permettra de le tirer avec toutes les conditions de sécurité réunies. On va plutôt glisser ça vers la fin de l'été et on n'hésitera pas à revenir vers vous dès qu'on aura la date officielle du report.
1: Le reste des animations est donc confirmé, même s'il a fallu procéder à quelques ajustements horaires.
2: Oui, alors effectivement, on ne peut qu'être satisfait des résultats de l'équipe de France, mais du coup, afin de concilier l'ensemble des événements de cette journée du 14 juillet, on a proposé et on va même décaler le premier concert qui était prévu initialement à 21h, et on va proposer de se réunir dès 19h30 sur la place nationale. C'est la nouveauté aussi de cette année, on l'avait annoncé il y a quelques temps, on va proposer sur la place nationale des tables et des chaises qui seront à disposition. Et donc tout le monde peut venir se restaurer sur place. Alors soit en profitant des ventes qu'il y aura directement sur place, soit en apportant son propre pique-nique.
1: Et donc à 21h, tout le monde pourra profiter du match de l'équipe de France. Certains auraient souhaité un écran géant, il n'y en aura pas. Mais l'idée, c'est que justement les supporters puissent profiter, notamment des bars qui vont retransmettre l'événement.
2: Oui, c'est ça. Nous, on a fait le choix de laisser aux établissements du territoire la possibilité d'organiser eux-mêmes les retransmissions, ce qu'ils font très bien depuis le début de la compétition. Donc on n'a pas envie forcément d'entrer en concurrence avec eux. Et puis, il faut savoir que l'organiser une fan zone, surtout en extérieur, c'est un dispositif bien particulier et qui se complique surtout en ce moment avec la canicule. Le bal populaire, lui, reste programmé comme prévu et du coup, on espère célébrer et la fête nationale et pourquoi pas la qualification pour la finale.
1: Une commémoration du 14 juillet démarrée dès 10h30 hein, ce matin par la cérémonie républicaine Place Nationale à Vire-Normandie. Et puis donc on l'évoquait, le concert de Coraline avancé à 19h30 Place Nationale. Et on espère bien évidemment que les habitants de Vire-Normandie se retrouveront pour fêter la qualification pour la finale de la Coupe du Monde de l'équipe de France avec le bal populaire qui lui aussi eh bien, sera donné Place Nationale à partir de 23h30. À la une également, ce spectacle qui va rythmer l'été à Bayeux puisqu'il sera proposé 3 fois par semaine dès ce soir et jusqu'au 29 août. Le spectacle Rendez-vous à la cathédrale. Il avait fait un carton l'an passé en attirant plus de 50 000 spectateurs. Un son et lumière baptisé Contemplation les 4 saisons qui va illuminer la façade de la cathédrale de Bayeux. Un spectacle inspiré de l'univers coloré du peintre Alain Thomas. Ses fresques animalières et végétales de l'artiste vont pour la 2e année consécutive se déployer sur le flanc sud de l'édifice. Les explications de Thierry Colleux, le directeur technique de Spectaculaire, la société rennaise qui a conçu le spectacle.
3: Évidemment, c'est un gros morceau parce qu'il y a des angles à trouver pour couvrir un maximum de surface sans mettre trop de matériel. On arrive à faire là une diffusion sur 2 points de projection avec 11 machines, des vidéoprojecteurs de 30 000 lumens. D'abord, le premier travail consiste à modéliser la cathédrale. Donc, je fais ce qu'on appelle une photogrammétrie. Je fais toute une série de photos. Je mets ça dans un logiciel, en gros, et ça ressort après un modèle 3D. De ce modèle 3D, là, je simule les projections et je vois quelle est la meilleure formule pour couvrir au mieux toutes ces surfaces. Bon, principalement, c'est d'abord un boulot technique, hein.
1: Ce spectacle Contemplation projeté donc sur le flanc sud de la cathédrale de Bayeux. tous les mardis, jeudis et samedis dès la tombée de la nuit à partir de ce soir donc et jusqu'au 29 août. 21 soirées au total. L'accès à ce spectacle est évidemment libre et gratuit tout au long de l'été. Et puis notez en parallèle de ce son et lumière qu'une exposition inédite des œuvres d'Alain Thomas est à découvrir dès aujourd'hui à l'hôtel du Doyen face à la cathédrale. L'artiste nantais y dévoile ses œuvres emblématiques jusqu'au 29 août. Accès libre du mardi au dimanche de 10h30 à 12h30 et de 14h à 18h30, mais aussi les mardis, jeudis et samedis à partir de 20h. Cette nouvelle après-midi ludique proposée demain de 14h à 17h30 avenue de la Vallée des Prés à Bayeux par les espaces socio-culturels de la ville. Espace motricité pour les plus petits, espace détente, activités sportives, pétanque, foot, molki et bien d'autres animations au programme. Ça se passe donc sur l'aire de jeu à côté de l'espace Oreo et c'est bien sûr gratuit. Et puis cette balade sur la piste de l'écureuil proposée jeudi 16 juillet de 10h à midi par la Maison de la Nature et de la Pierre Sèche de Soulèvre-Bocage. C'est à partir de 5 ans, c'est 10€ pour les non-adhérents et 5€ pour les adhérents, gratuit pour les moins de 18 ans. Il faut s'inscrire donc pour cette animation au départ de Béni Bocage. Un numéro de téléphone, le 07 81 35 09 54. 07 80 35 09 54.
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1: Les orages ont fait du bien hier dans notre région. Ils ont au moins eu le mérite de rafraîchir un petit peu l'atmosphère. Toutefois, le temps va quand même rester lourd aujourd'hui pour un 14 juillet. Avec un ciel voilé ce matin sur le bocage et le pré-bocage, nuages et éclaircies qui alternent partout ailleurs. C'est quand même l'impression d'un beau temps qui domine cet après-midi avec des températures qui restent donc malgré tout élevées. 16 à 17 degrés pour les minimales. Il fera entre 22 et 23 degrés sur les plages du Bessin. 25 degrés à Bayeux cet après-midi, 27 degrés du côté de Tilly-sur-Seul, 29 degrés au Mont-Donné dans le Pré-Bocage, 30 degrés à Vire-Normandie, 31 à Val-d'Allière et 32 degrés cet après-midi, attendu à Condé en Normandie. Le vent de nord à nord-est va rester faible à modéré avec quelques rafales, notamment sur le littoral. Pour la suite de la semaine, c'est toujours un temps chaud, voire lourd, qui est annoncé par Météo France, avec un risque orageux également pour demain après-midi. Et d'ailleurs, eh bien, la menace orageuse persistera une partie de la fin de la semaine avec, dans l'ensemble, du beau temps, mais des passages ensoleillés, entrecoupés de périodes où le temps se fera un petit peu plus menaçant, avec quelques orages, voire même quelques giboulées au menu. Un 14 juillet à la plage, ça vous dit, aujourd'hui, le coefficient marée est important, il est de 86, il continue à monter, il sera même de 90 ce soir sur nos côtes, du côté de Courseulles-sur-Mer. Celles et ceux qui auront le moins à marcher, c'est ceux qui souhaiteront se baigner à la mi-journée, puisque la pleine mer est prévue tout à l'heure à 11h17, basse mer à 18h07. Sur les côtes de la Manche, du côté de Granville, la pleine mer c'est ce matin, marée basse à 14h59, la mer remontera ensuite pour une pleine mer attendue à 20h17, ce soir. Et puis un petit mot sur l'indice UV, puisqu'on parle évidemment donc tout à l'heure de la météo. Il reste aujourd'hui très contrasté. En fait, il est de 6 sur les plages normandes, de 6 dans le bocage, de 3 à 4 degrés partout ailleurs. En Suisse normande, ainsi que dans le pré-bocage, avec un soleil quand même nettement moins présent. C'est la fin de cette édition. Nous sommes mardi aujourd'hui. Et évidemment, nous sommes le mardi 14 juillet. Je vous souhaite une très belle journée.

0: Le temps passé, c'est déjà la nouvelle heure du Morning Café de l'été sur Radio VFM en ce mardi matin, mardi 14 juillet. Aujourd'hui, je vous souhaite une nouvelle fois une excellente matinée à toutes et à tous. Bon début de journée, merci d'être avec nous. On n'oublie pas ceux qui bossent également en ce jour férié. Bon courage à vous si vous êtes en repos, en vacances. Eh bien écoutez, profitez bien, reposez-vous bien. Brooke Fraser nous ramène en 2010 et nous emmène surtout jusqu'à l'info nationale et internationale. Ce sera avec François Germain.
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13: Bonjour, la forêt de Fontainebleau, toujours en proie aux flammes. Le bilan s'alourdit avec près de 2000 hectares parcourus par un incendie d'ampleur exceptionnelle. Le ministre de l'Intérieur, Laurent Nunez, a confirmé que deux personnes suspectées d'être à l'origine du feu ont été interpellées. Et puis même une fois ce feu fixé, ce qui n'est pas encore le cas ce matin, il faudra encore plusieurs jours, voire plusieurs semaines pour éteindre complètement l'incendie et s'assurer qu'il n'y a pas de reprise. Sur le front de la canicule, patience, la France va bientôt pouvoir respirer. Pour ce mardi 14 juillet, la vigilance rouge recule dans l'ensemble du pays avec 26 départements concernés et 58 en vigilance orange. Ultime défilé du 14 juillet pour Emmanuel Macron. Ce mardi, le président de la République assiste à une cérémonie militaire historique marquée par une participation record de près de 7000 soldats et une forte dimension internationale dédiée à l'Ukraine. Le chef de l'État entend illustrer son bilan en matière de défense et de réarmement après 10 ans de mandat, et ce malgré les critiques de l'opposition sur la mise en scène de l'événement. Et puis un triste anniversaire, 10 ans après l'attentat de Nice, les victimes, elles, réclament justice. Si les complices du terroriste ont été condamnés, les familles espèrent désormais un procès sur les failles de sécurité. Elles accusent les autorités locales de l'époque d'avoir manqué d'anticipation lors du feu d'artifice. L'enquête de transfert à Marseille s'est accélérée ces dernières semaines avec des perquisitions et auditions qui redonnent un nouvel espoir aux parties civiles pour obtenir enfin des réponses. 5 heures de mission. Cette nuit, les forces américaines ont frappé des cibles militaires dans plusieurs villes portuaires du sud de l'Iran, annonce le commandement américain pour le Moyen-Orient. Parallèlement, le président américain Donald Trump a déclaré que les États-Unis États-Unis allait prendre le contrôle du détroit d'Ormuz. Il a aussi annoncé le rétablissement d'un blocus total sur l'ensemble des ports iraniens. Du côté des Bleus, tous les voyants sont au vert ce soir pour la demi-finale de la Coupe du Monde 2026 contre l'Espagne à Dallas. Le groupe affiche complet. Didier Deschamps a confirmé le retour d'Aurélien Tchouaméni. Le sélectionneur n'a pour le moment pas indiqué s'il débuterait ou non la rencontre. De son côté, Kylian Mbappé s'est entraîné à part à cause d'une cheville douloureuse après le gros coup reçu dans le match contre le Maroc. Coup d'envoi à 21h.
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3: Bonjour, excellent mardi 14 juillet 2026, fête nationale évidemment en ce jour férié. On vous souhaite excellent avec nous. Bon anniversaire à vous les natifs du 14 juillet. Vous êtes le même jour que Jean-Luc Couchard de Dickeneck qui fête ses 57 ans. Florian Rossi, 36 ans, le mari de Loane. Bon anniversaire à Dorothée, 73 ans, ou encore à Malika Ménard, 39 ans. C'était la Miss France 2010. Et puis dans l'éphéméride de cette journée, en 14 juillet 1970, on disait au revoir il y a 56 ans à Luis Mariano, chanteur d'opérette espagnol. Connaîtra le succès en France avec notamment ses titres La Belle de Cadiz ou encore Le Chanteur de Mexico, évidemment. Bonjour Farid, avec nous, excellent 14 juillet.

0: Belle matinée, bon début de journée avec Radio VFM et le Morning Café de l'été pour vous accompagner jusqu'à 10h. 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On vous emmène direction le Futuroscope pour 4 personnes. Et en ce mardi matin, place aux actus musicales de la semaine.
1: Bonjour, bienvenue la planète musique, c'est parti pour l'actu musicale de cette semaine. Et on commence avec l'un des événements pop de cette semaine, Gracie Abrams, qui dévoile enfin son très attendu 3e album, Daughter from Hell, disponible à partir de ce vendredi 17 juillet.

0: révélé au grand public avec Close to You ou encore That's So True, l'artiste américaine poursuit donc son ascension avec un titre annoncé comme plus personnel, plus intense. Le premier extrait, Hit the Wall, a déjà séduit les fans grâce à son écriture sensible, à la production toujours signée d'Aaron Dessner. Beaucoup voient déjà Daughter from the Hell comme l'un des albums pop incontournables de cet été 2026. Il sort donc ce vendredi. Et puis en France, l'été des festivals bat son plein avec les Francopholies de La Rochelle qui poursuivent leur programmation avec d'immenses têtes d'affiche, les Déferlantes Sud de France également au Barcarès. Profitez bien donc des scènes musicales de l'été et belles vacances avec nous.
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0: 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Et en ce mardi matin sur Radio VFM, on parle football, on parle bien évidemment de cette Coupe du Monde 2026. Le journal du Mondial, c'est tout de suite sur Radio VFM. 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
3: Bonjour à toutes et à tous. On débute avec sans doute le match le plus important pour l'équipe de France depuis le début de cette Coupe du Monde. Les Bleus affrontent l'Espagne ce mardi soir en demi-finale du Mondial nord-américain, 21h à Arlington, tout près de Dallas au Texas. Le premier match que les Bleus disputent dans l'Ouest des États-Unis depuis le début de la compétition et face à un adversaire redoutable sur le papier au vu des dernières confrontations face à l'équipe de France. En 2024, les Espagnols battaient les Bleus en demi-finale de l'Euro à Munich et en juin 2025, l'Espagne l'emportait 5-4 en demi-finale de la Ligue des Nations après avoir mené 5-1 à la mi-temps. De quoi faire dire à Didier Deschamps que la Laura est logiquement favorite face à la France pour cette demi-finale. Un moyen aussi de renverser la pression pour les Espagnols alors que l'équipe de France a été l'une des équipes les plus séduisantes depuis le début du tournoi, notamment avec le quatuor offensif exceptionnel composé de Michael Olise, Kylian Mbappé, Ousmane Dembélé et Bradley Barcola. Mais aussi parce que symboliquement, ce match se déroule un 14 juillet et qu'il serait dommage de voir l'équipe de France être éliminée de cette Coupe du Monde. Ce jour-là, les Bleus ont donc tous les atouts en main pour s'imposer ce mardi soir. Aussi parce que la dernière compétition de Didier Deschamps est avec lui. Et bien, pour cette dernière compétition, la France a disputé 3 finales sur les 6 compétitions internationales durant lesquelles il a dirigé l'équipe de France. Une qualification ce soir perpétuerait donc cette bonne dynamique et permettrait de faire pencher la balance dans le positif. France-Espagne, c'est ce mardi soir à 21h. Heure française sur M6, c'est demain la deuxième demi-finale entre l'Angleterre et l'Argentine de Léo Messi. Alors aura-t-on droit à un remake de la finale de 2022 entre la France et l'Argentine ou un duel entre les deux meilleurs ennemis, la France face à l'Angleterre? Encore faut-il passer l'obstacle espagnol pour retrouver ensuite la côte est des États-Unis pour cette finale à New York dimanche. Très belle journée de foot.
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3: Excellente matinée, bon début de journée avec la matinale sur Radio VFM pour vous accompagner. Place à présent à l'horoscope du jour présenté par Camille. Bonjour Camille.
4: Votre horoscope de ce mardi 14 juillet, Bélier, une bonne nouvelle va vous donner une volonté de faire pour affronter les petits soucis. Taureau, vous ne manquerez pas d'idées, de système D pour faire aboutir vos projets. Gémeaux, le mois de juillet bien attaqué, vous n'avez qu'une envie, c'est de partir en vacances pour buller un max. Cancer, votre franchise agace mais reste nécessaire pour faire avancer votre entourage vers le positif. Lion, on dirait que vous avez déjà l'esprit sur la plage alors qu'il reste encore quelques jours de concentration à avoir. Vierge, c'est votre efficacité qui sera remarquée en ce mardi, ce qui vous fera certainement progresser. Balance, 14 juillet oblige, vous n'avez qu'une envie, procrastiner. Scorpion, ce mardi s'annonce rempli de bonnes nouvelles que vous saurez partager avec vos proches. Sagittaire, une amitié précieuse devrait vous apporter les réponses que vous attendiez. Capricorne, une amitié précieuse devrait vous apporter les réponses que vous attendiez.

sera donc ce soir que l'équipe de France va jouer sa demi-finale de la Coupe du Monde 2026 face à l'Espagne. La deuxième demi-finale, elle aura lieu demain à 21h, où l'Angleterre jouera face à l'Argentine. D'ailleurs, qui sera en finale de cette grande Coupe du Monde 2026, qui aura lieu d'ailleurs

0: dimanche à 21h. Premier élément de réponse ce soir à 21h. Et allez les Bleus, bien évidemment. L'info région avec Christophe Lécuyer qui sera de retour d'ici quelques minutes. On se retrouve juste après pour la nouvelle et dernière heure du Morning Café de l'été.
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0: Il est 9h et c'est l'heure de retrouver l'actualité locale et régionale ce matin présentée par Christophe Lécuyer. Bonjour Christophe.
1: Bonjour, bonjour à toutes et à tous. Soyez les bienvenus pour ce journal du 14 juillet. Dans l'actualité de ce mardi, la canicule qui commence à reculer, ça ne vous a pas échappé. 11 départements dont l'Orne sont sortis de la vigilance rouge hier soir. Le Calvados, lui, est revenu hier à la vigilance jaune. Attention quand même aux températures qui restent au-dessus des normales de saison ce mardi, notamment dans le sud du département. À Vire-Normandie, la commune met encore aujourd'hui à disposition des habitants des lieux rafraîchis pendant les heures les plus chaudes. L'école de Vaudry et l'ancienne mairie de Saint-Martin-de-Talvande ouverte dès midi et jusqu'à 20h ce soir. La canicule et la sécheresse qui ont conduit, vous le savez, à l'annulation ou au report de nombreux feux d'artifice partout dans notre département et notamment à Bayeux. Le feu d'artifice qui devait être tiré à Caen depuis les remparts du château ce soir à l'occasion de la fête nationale a finalement lui aussi été reporté. Annonce hier de la ville de Caen qui a jugé les conditions météorologiques inadaptées. À Vire-Normandie, là aussi, le feu d'artifice a dû être reporté et les animations organisées dans le cadre du 14 juillet ont été légèrement modifiées, du moins en termes d'horaire. Les précisions de Dimitri Renaud, adjoint au maire de Vire-Normandie, chargé de la communication.
2: On a tous pensé qu'il était plus raisonnable de décaler le feu d'artifice, de le reporter à une date où on espère que la météo nous permettra de le tirer avec toutes les conditions de sécurité réunies. On va plutôt glisser ça vers la fin de l'été et on n'hésitera pas à revenir vers vous dès qu'on aura la date officielle du report.
1: Le reste des animations est donc confirmé, même s'il a fallu procéder à quelques ajustements horaires.
2: Oui, alors effectivement, on ne peut qu'être satisfait des résultats de l'équipe de France, mais du coup, afin de concilier l'ensemble des événements de cette journée du 14 juillet, on a proposé et on va même décaler le premier concert qui était prévu initialement à 21h, et on va proposer de se réunir dès 19h30 sur la place nationale. C'est la nouveauté aussi de cette année, on l'avait annoncé il y a quelques temps, on va proposer sur la place nationale des tables et des chaises qui seront à disposition. Et donc tout le monde peut venir se restaurer sur place, alors soit en profitant des ventes qu'il y aura directement sur place, soit en apportant son propre pique-nique.
1: Et donc à 21h, tout le monde pourra profiter du match de l'équipe de France. Certains auraient souhaité un écran géant, il n'y en aura pas, mais l'idée c'est que justement les supporters puissent profiter, notamment des bars qui vont retransmettre l'événement.
2: Oui, c'est ça, nous on a fait le choix de laisser aux établissements du territoire la possibilité d'organiser eux-mêmes les retransmissions, ce qu'ils font très bien depuis le début de la compétition. Donc on n'a pas envie forcément d'entrer en concurrence avec eux, et puis il faut savoir que l'organiser une fan zone, surtout en extérieur, c'est un dispositif bien particulier et qui se complique surtout en ce moment avec la canicule. Le bal populaire, lui, reste programmé comme prévu et du coup, on espère célébrer et la fête nationale et pourquoi pas la qualification pour la finale.
1: Une commémoration du 14 juillet démarrée dès 10h30 hein, ce matin par la cérémonie républicaine Place Nationale à Vire-Normandie. Et puis donc on l'évoquait, le concert de Coraline avancé à 19h30 Place Nationale. Et on espère bien évidemment que les habitants de Vire-Normandie se retrouveront pour fêter la qualification pour la finale de la Coupe du Monde de l'équipe de France avec le bal populaire qui lui aussi eh bien, sera donné Place Nationale à partir de 23h30. À la une également, ce spectacle qui va rythmer l'été à Bayeux puisqu'il sera proposé 3 fois par semaine dès ce soir et jusqu'au 29 août. Le spectacle Rendez-vous à la cathédrale. Il avait fait un carton l'an passé en attirant plus de 50 000 spectateurs. Un son et lumière baptisé Contemplation les 4 saisons qui va illuminer la façade de la cathédrale de Bayeux. Un spectacle inspiré de l'univers coloré du peintre Alain Thomas. Ses fresques animalières et végétales de l'artiste vont pour la deuxième année consécutive se déployer sur le flanc sud de l'édifice. Les explications de Thierry Colleux, le directeur technique de Spectaculaire, la société rennaise qui a conçu le spectacle.
3: Évidemment, c'est un gros morceau parce qu'il y a des angles à trouver pour couvrir un maximum de surface sans mettre trop de matériel. On arrive à faire là une diffusion sur 2 points de projection avec 11 machines, des vidéoprojecteurs de 30 000 lumens. D'abord, le premier travail consiste à modéliser la cathédrale. Donc, je fais ce qu'on appelle une photogrammétrie. Je fais toute une série de photos. Je mets ça dans un logiciel, en gros, et ça ressort après un modèle 3D. De ce modèle 3D, là, je simule les projections et je vois quelle est la meilleure formule pour couvrir au mieux toutes ces surfaces. Bon, principalement, c'est d'abord un boulot technique, hein.
1: Ce spectacle Contemplation, projeté donc sur le flanc sud de la cathédrale de Bayeux, tous les mardis, jeudis et samedis dès la tombée de la nuit, à partir de ce soir donc, et jusqu'au 29 août, 21 soirées au total. L'accès à ce spectacle est évidemment libre et gratuit tout au long de l'été. Et puis notez en parallèle de ce son et lumière qu'une exposition inédite des œuvres d'Alain Thomas est à découvrir dès aujourd'hui à l'hôtel du Doyen face à la cathédrale. L'artiste nantais y dévoile ses œuvres emblématiques jusqu'au 29 août. Accès libre du mardi au dimanche de 10h30 à 12h30 et de 14h à 18h30, mais aussi les mardis, jeudis et samedis à partir de 20h. Cette nouvelle après-midi ludique proposée demain de 14h à 17h30 avenue de la Vallée des Prés à Bayeux par les espaces sociaux culturels de la ville. Espace motricité pour les plus petits, espace détente, activités sportives, pétanque, foot, molki et bien d'autres animations au programme. Ça se passe donc sur l'aire de jeu à côté de l'espace Oreo et c'est bien sûr gratuit. Et puis cette balade sur la piste de l'écureuil proposée jeudi 16 juillet de 10h à midi par la Maison de la Nature et de la Pierre Sèche de Soulèvre-Bocage. C'est à partir de 5 ans, c'est 10 euros pour les non-adhérents et 5 euros pour les adhérents, gratuit pour les moins de 18 ans. Il faut s'inscrire donc pour cette animation au départ de Béni Bocage. Un numéro de téléphone, le 07 81 35 09 54. 07 80 35 09 54.
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1: Les orages ont fait du bien hier dans notre région. Ils ont au moins eu le mérite de rafraîchir un petit peu l'atmosphère. Toutefois, le temps va quand même rester lourd aujourd'hui pour un 14 juillet. Avec un ciel voilé ce matin sur le bocage et le pré-bocage, nuages et éclaircies qui alternent partout ailleurs. C'est quand même l'impression d'un beau temps qui domine cet après-midi avec des températures qui restent donc malgré tout élevées. 16 à 17 degrés pour les minimales. Il fera entre 22 et 23 degrés sur les plages du Bessin. 25 degrés à Bayeux cet après-midi, 27 degrés du côté de Tilly-sur-Seule, 29 degrés au Mont-Donnet dans le Pré-Bocage, 30 degrés à Vire-Normandie, 31 à Val-d'Allière et 32 degrés cet après-midi, attendu à Condé en Normandie. Le vent de nord à nord-est va rester faible à modéré avec quelques rafales, notamment sur le littoral. Pour la suite de la semaine, c'est toujours un temps chaud, voire lourd, qui est annoncé par Météo France, avec un risque orageux également pour demain après-midi. Et d'ailleurs, eh bien, la menace orageuse persistera une partie de la fin de la semaine, avec dans l'ensemble du beau temps, mais des passages ensoleillés, entrecoupés de périodes où le temps se fera un petit peu plus menaçant, avec quelques orages, voire même quelques giboulées au menu. Un 14 juillet à la plage, ça vous dit, aujourd'hui, le coefficient marée est important, il est de 86, il continue à monter, il sera même de 90 ce soir sur nos côtes, du côté de Courseulles-sur-Mer. Celles et ceux qui auront le moins à marcher, c'est ceux qui souhaiteront se baigner à la mi-journée, puisque la pleine mer est prévue tout à l'heure à 11h17, basse mer à 18h07. Sur les côtes de la Manche, du côté de Granville, la pleine mer c'est ce matin, marée basse à 14h59, la mer remontera ensuite pour une pleine mer attendue à 20h17, ce soir. Et puis un petit mot sur l'indice UV, puisqu'on parle évidemment donc tout à l'heure de la météo. Il reste aujourd'hui très contrasté. En fait, il est de 6 sur les plages normandes, de 6 dans le bocage, de 3 à 4 degrés partout ailleurs. En Suisse normande, ainsi que dans le pré-bocage, avec un soleil quand même nettement moins présent. C'est la fin de cette édition. Nous sommes mardi aujourd'hui. Et évidemment, nous sommes le mardi 14 juillet. Je vous souhaite une très belle journée.

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0: Le temps passé, c'est déjà la nouvelle et dernière heure du Morning Café de l'été sur Radio VFM en ce mardi matin, mardi 14 juillet. Aujourd'hui, jour férié hein, d'ailleurs, aujourd'hui, puisque c'est la fête nationale française depuis le 6 juillet 1880, ce jour qui commémore la prise de la Bastille en 1789, bien évidemment. Voici Amir sur Radio VFM, The Police également d'ici quelques minutes. Bienvenue, si vous venez de nous rejoindre, c'est le Morning Café de l'été jusqu'à 10h.
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0: Bonjour, la forêt de Fontainebleau, toujours en proie aux flammes. Le bilan s'alourdit avec près de 2000 hectares parcourus par un incendie d'ampleur exceptionnelle. Le ministre de l'Intérieur, Laurent Nunez, a confirmé que deux personnes suspectées d'être à l'origine du feu ont été interpellées. Et puis même une fois ce feu fixé, ce qui n'est pas encore le cas ce matin, il faudra encore plusieurs jours, voire plusieurs semaines pour éteindre complètement l'incendie et s'assurer qu'il n'y a pas de reprise. Sur le front de la canicule, patience, la France va bientôt pouvoir respirer. Pour ce mardi 14 juillet, la vigilance rouge recule dans l'ensemble du pays avec 26 départements concernés et 58 en vigilance orange. Ultime défilé du 14 juillet pour Emmanuel Macron. Ce mardi, le président de la République assiste à une cérémonie militaire historique marquée par une participation record de près de 7000 soldats et une forte dimension internationale dédiée à l'Ukraine. Le chef de l'État entend illustrer son bilan en matière de défense et de réarmement après 10 ans de mandat, et ce malgré les critiques de l'opposition sur la mise en scène de l'événement. Et puis un triste anniversaire, 10 ans après l'attentat de Nice, les victimes, elles réclament justice. Si les complices du terroriste ont été condamnés, les familles espèrent désormais un procès sur les failles de sécurité. Elles accusent les autorités locales de l'époque d'avoir manqué d'anticipation lors du feu d'artifice. L'enquête transfert à Marseille s'est accélérée ces dernières semaines avec des perquisitions et auditions qui redonnent un nouvel espoir aux parties civiles pour obtenir enfin des réponses. 5 heures de mission, cette nuit, les forces américaines ont frappé des cibles militaires dans plusieurs villes portuaires du sud de l'Iran, annonce le commandement américain pour le Moyen-Orient. Parallèlement, le président américain Donald Trump a déclaré que les États-Unis allaient prendre le contrôle du détroit d'Hormuz. Il a aussi annoncé le rétablissement d'un blocus total sur l'ensemble des ports iraniens. Du côté des Bleus, tous les voyants sont au vert ce soir pour la demi-finale de la Coupe du Monde 2026 contre l'Espagne à Dallas. Le groupe affiche complet. Didier Deschamps a confirmé le retour d'Aurélien Tchouaméni. Le sélectionneur n'a pour le moment pas indiqué s'il débuterait ou non la rencontre. De son côté, Kylian Mbappé s'est entraîné à part à cause d'une cheville douloureuse après le gros coup reçu dans le match contre le Maroc. Coup d'envoi à 21h.
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2: Bonjour, bonjour à tous. Direction l'hippodrome de Paris-Longchamp et les 2000 mètres du prix Sea Game Handicap de la fête nationale à l'occasion du Quintet Plus de ce mardi 14 juillet 2026. Il réunira 15 compétiteurs bien connus des parieurs. Départ prévu 18h30. En tête de notre sélection, le 4, Gérard Terborch, en forme sur sa distance. Sa place est sur le podium et pourquoi pas sur la plus haute marche. Suivi de l'As, Ancio, sur la montante actuellement et bon deuxième d'un quintet récemment. Le 11 Plotinu sur la lancée de sa dernière fin de course. Le 8 Modern Knight revient dans sa catégorie avec de légitimes ambitions. Et enfin le 3 Almiro confié à Pierre-Charles Boudot pour l'occasion. Il complétera notre sélection. Une sélection que vous pouvez retrouver sur ma chaîne YouTube Tom Kazak, les pronostics hippiques avec mes dernières minutes. Donc notre choix aujourd'hui. Premier le 4 Gérard Terborch. Second l'As Ancio. Troisième le 11 Plotinus. Quatrième le 8 Modern Light, 5e le 3 Almiro, le second choix le 6, le 2 et le 10.
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3: Le coup du parasol sur Radio VFM, même les jours fériés, on continue de vous faire ouvrir les parasols jaunes ou les parasols verts. Je vous rappelle d'ailleurs, pour vous inscrire et venir jouer avec nous, deux possibilités, soit par téléphone au 02 31 66 27 20 ou sur vfmradio.fr. Dans la partie jeu concours, c'est Dylan qui va jouer avec nous également ce matin. Bonjour Dylan.
4: Bonjour.
3: Et bienvenue sur Radio VFM. Vous habitez où Dylan?
4: À Vire.
3: À Vire. Qu'est-ce que vous faites de beau aujourd'hui, jour férié, hein, 14 juillet? Qu'est-ce qui est prévu aujourd'hui?
4: Je pense qu'il y aura une petite

0: qui continue d'augmenter au moins jusqu'à jeudi. Donc si on a la possibilité effectivement d'aller à la plage ou à la piscine, autant en profiter. Et moi je vais vous proposer d'ouvrir des parasols ce matin. Il y en a deux hein, d'ailleurs qui vont se présenter face à vous, parasol jaune ou le parasol vert. Et à vous les cadeaux de nos différents partenaires ainsi que la participation au super tirage qui aura lieu le 31 juillet prochain. On vous emmène direction le Futuroscope pour deux jours au parc avec la nuit d'hôtel pour 4 personnes. Ça c'est plutôt pas mal, vous connaissez le Futuroscope d'ailleurs?
1: Oui, je suis déjà allé.
0: Bah, ce sera l'occasion d'y retourner et d'emmener 3 personnes avec vous en plus. Allez, c'est parti, je vous écoute. Parasol jaune ou parasol vert?
1: Parasol vert.
0: Allons-y pour le parasol vert, on ouvre le parasol vert.
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0: Eh ben ça c'est bien, le choix entre 3 cadeaux dans notre coup du parasol. Ce matin, vous choisissez celui que vous voulez parmi les 3 cadeaux que je vous propose. Soit on vous propose d'aller faire un tour du côté du Laser Game, c'est à Bretteville-sur-Odon. C'est 2 parties d'ailleurs pour aller faire un tour du côté du Laser Game de Bretteville-sur-Odon. On vous propose également d'aller faire un tour au pied du viaduc de la Souleuvre à Normandie-Luge pour aller faire soit de la luge, soit du jardin sensoriel, ou même le circuit en tyrolienne, ou bien dernière possibilité, on vous donne la possibilité d'aller faire un tour du côté du zoo de Jurc au cœur du bocage normand. Vous choisissez quoi, Dylan?
1: Je réfléchis parce qu'il y a quand même 3 propositions très intéressantes. On est bien le viaduc.
0: Allons-y pour aller faire quoi du coup? Plutôt jardin sensoriel, plutôt la luge ou plutôt la tyrolienne?
1: La luge.
0: Allons-y pour la luge, tout ça à récupérer directement au studio de la radio quand vous le souhaitez. Je vous le disais, vous participerez au tirage au sort du 31 juillet prochain. Voilà Dylan.
1: Eh ben, merci à vous.
0: Avec grand plaisir, un bel été, bonne journée plage alors.
1: Merci à vous.
0: Merci, bonne à bientôt, journée. Au revoir.
1: Au revoir.
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2: Bonjour à toutes et à tous, on débute avec sans doute le match le plus important pour l'équipe de France depuis le début de cette Coupe du Monde. Les Bleus affrontent l'Espagne ce mardi soir en demi-finale du Mondial Nord-Américain, 21h à Arlington, tout près de Dallas au Texas. Le premier match que les Bleus disputent dans l'Ouest des États-Unis depuis le début de la compétition et face à un adversaire redoutable sur le papier au vu des dernières confrontations face à l'équipe de France. En 2024, les Espagnols battaient les Bleus en demi-finale de l'Euro à Munich et en juin 2025, l'Espagne l'emportait 5 buts à 4 en demi-finale de la Ligue des Nations après avoir mené 5-1 à la mi-temps. De quoi faire dire à Didier Deschamps que la Laura est logiquement favorite face à la France pour cette demi-finale. Un moyen aussi de renverser la pression pour les Espagnols alors que l'équipe de France a été l'une des équipes les plus séduisantes depuis le début du tournoi, notamment avec le quatuor offensif exceptionnel composé de Michael Olise, Kylian Mbappé, Ousmane Dembélé et Bradley Barcola. Mais aussi parce que symboliquement, ce match se déroule un 14 juillet et qu'il serait dommage de voir l'équipe de France être éliminée de cette Coupe du Monde ce jour-là. Les Bleus ont donc tous les atouts en main pour s'imposer ce mardi soir. Aussi parce que la dernière compétition de Didier Deschamps est avec lui. Et bien, pour cette dernière compétition, la France a disputé 3 finales sur les 6 compétitions internationales durant lesquelles il a dirigé l'équipe de France. Une qualification ce soir perpétuerait donc cette bonne dynamique et permettrait de faire pencher la balance dans le positif. France-Espagne, c'est ce mardi soir à 21h. Heure française sur M6, c'est demain la deuxième demi-finale entre l'Angleterre et l'Argentine de Léo Messi. Alors aura-t-on droit à un remake de la finale de 2022 entre la France et l'Argentine ou un duel entre les deux meilleurs ennemis, la France face à l'Angleterre? Encore faut-il passer l'obstacle espagnol pour retrouver ensuite la côte est des États-Unis pour cette finale à New York dimanche. Très belle journée de foot.
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26: Votre soirée télé pour ce mardi 14 juillet avec les experts Las Vegas ce soir sur TF1 dès 21h10. Musique en fête 2026 présentée par Cyril Ferraud, c'est sur France 4. Sur France 5, vous pourrez voir un documentaire sur Claude Lelouch. 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Et puis sur C-Star, 40 ans de chansons françaises, divertissement musical. Belle soirée télé et bon mardi 14 juillet.
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0: Le Morning Café de l'été sur Radio VFM, c'est déjà terminé pour aujourd'hui. D'ici quelques minutes, vous allez retrouver de nouveau l'info région avec Christophe Lécuyer. Et juste après, eh bien, c'est la grande famille de l'été qui va prendre le relais et vous emmener jusqu'à midi. Quant à moi, eh bien, je vous donne rendez-vous demain à partir de 6h pour un nouveau rendez-vous du Morning Café de l'été. D'ici là, prenez soin de vous, passez une belle journée. Bonjour férié avec Radio VFM.
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1: Bonjour, bonjour à toutes et à tous. Soyez les bienvenus pour ce journal du 14 juillet. Dans l'actualité de ce mardi, la canicule qui commence à reculer, ça ne vous a pas échappé. 11 départements, dont l'Orne, sont sortis de la vigilance rouge hier soir. Le Calvados, lui, est revenu hier à la vigilance jaune. Attention quand même aux températures qui restent au-dessus des normales de saison. Ce mardi, notamment dans le sud du département, à Vire-Normandie, la commune met encore aujourd'hui à disposition des habitants des lieux rafraîchis pendant les heures les plus chaudes. L'école de Vaudry et l'ancienne mairie de Saint-Martin-de-Talvande, ouverte dès midi et jusqu'à 20h ce soir. La canicule et la sécheresse qui ont conduit, vous le savez, à l'annulation ou au report de nombreux feux d'artifice partout dans notre département et notamment à Bayeux. Le feu d'artifice qui devait être tiré à Caen depuis les remparts du château ce soir à l'occasion de la fête nationale a finalement lui aussi été reporté. Annonce hier de la ville de Caen qui a jugé les conditions météorologiques inadaptées. À Vire-Normandie, là aussi, le feu d'artifice a dû être reporté et les animations organisées dans le cadre du 14 juillet ont été légèrement modifiées, du moins en termes d'horaire. Les précisions de Dimitri Renaud, adjoint au maire de Vire-Normandie, chargé de la communication.
2: On a tous pensé qu'il était plus raisonnable de décaler le feu d'artifice, de le reporter à une date où on espère que la météo nous permettra de le tirer avec toutes les conditions de sécurité réunies. On va plutôt glisser ça vers la fin de l'été et on n'hésitera pas à revenir vers vous dès qu'on aura la date officielle du report.
1: Le reste des animations est donc confirmé, même s'il a fallu procéder à quelques ajustements horaires.
2: Oui, alors effectivement, on ne peut qu'être satisfait des résultats de l'équipe de France, mais du coup, afin de concilier l'ensemble des événements de cette journée du 14 juillet, on a proposé et on va même décaler le premier concert qui était prévu initialement à 21h, et on va proposer de se réunir dès 19h30 sur la place nationale. C'est la nouveauté aussi de cette année, on l'avait annoncé il y a quelques temps, on va proposer sur la place nationale des tables et des chaises qui seront à disposition. Et donc tout le monde peut venir se restaurer sur place, alors soit en profitant des ventes qu'il y aura directement sur place, soit en apportant son propre pique-nique.
1: Et donc à 21h, tout le monde pourra profiter du match de l'équipe de France. Certains auraient souhaité un écran géant, il n'y en aura pas, mais l'idée c'est que justement les supporters puissent profiter, notamment des bars qui vont retransmettre l'événement.
2: Oui, c'est ça. Nous, on a fait le choix de laisser aux établissements du territoire la possibilité d'organiser eux-mêmes les retransmissions, ce qu'ils font très bien depuis le début de la compétition. Donc, on n'a pas envie forcément d'entrer en concurrence avec eux. Et puis, il faut savoir que l'organiser une fan zone, surtout en extérieur, c'est un dispositif bien particulier et qui se complique surtout en ce moment avec la canicule. Le bal populaire, lui, reste programmé comme prévu et du coup, on espère célébrer et la fête nationale et pourquoi pas la qualification pour la finale.
1: Une commémoration du 14 juillet démarrée dès 10h30 hein, ce matin par la cérémonie républicaine Place Nationale à Vire-Normandie. Et puis donc on l'évoquait, le concert de Coraline avancé à 19h30 Place Nationale. Et on espère bien évidemment que les habitants de Vire-Normandie se retrouveront pour fêter la qualification pour la finale de la Coupe du Monde de l'équipe de France avec le bal populaire qui lui aussi eh bien sera donné Place Nationale à partir de 23h30. À la une également, ce spectacle qui va rythmer l'été à Bayeux puisqu'il sera proposé 3 fois par semaine dès ce soir et jusqu'au 29 août. Le spectacle Rendez-vous à la cathédrale. Il avait fait un carton l'an passé en attirant plus de 50 000 spectateurs. Un son et lumière baptisé Contemplation les 4 saisons qui va illuminer la façade de la cathédrale de Bayeux. Un spectacle inspiré de l'univers coloré du peintre Alain Thomas. Ses fresques animalières et végétales de l'artiste vont pour la 2e année consécutive se déployer sur le flanc sud de l'édifice. Les explications de Thierry Colleux, le directeur technique de Spectaculaire, la société rennaise qui a conçu le spectacle.
3: Évidemment, c'est un gros morceau parce qu'il y a des angles à trouver pour couvrir un maximum de surface sans mettre trop de matériel. On arrive à faire là une diffusion sur 2 points de projection avec 11 machines, des vidéoprojecteurs de 30 000 lumens. D'abord, le premier travail consiste à modéliser la cathédrale. Donc, je fais ce qu'on appelle une photogrammétrie. Je fais toute une série de photos. Je mets ça dans un logiciel, en gros, et ça ressort après un modèle 3D. De ce modèle 3D, là, je simule les projections et je vois quelle est la meilleure formule pour couvrir au mieux toutes ces surfaces. Bon, principalement, c'est d'abord un boulot technique, hein.
1: Ce spectacle Contemplation, projeté donc sur le flanc sud de la cathédrale de Bayeux, tous les mardis, jeudis et samedis dès la tombée de la nuit, à partir de ce soir donc, et jusqu'au 29 août. 21 soirées au total. L'accès à ce spectacle est évidemment libre et gratuit tout au long de l'été. Et puis notez en parallèle de ce son et lumière qu'une exposition inédite des œuvres d'Alain Thomas est à découvrir dès aujourd'hui à l'hôtel du Doyen face à la cathédrale. L'artiste nantais y dévoile ses œuvres emblématiques jusqu'au 29 août. Accès libre du mardi au dimanche de 10h30 à 12h30 et de 14h à 18h30, mais aussi les mardis, jeudis et samedis à partir de 20h. Cette nouvelle après-midi ludique proposée demain de 14h à 17h30 avenue de la Vallée des Prés à Bayeux par les espaces socio-culturels de la ville. Espace motricité pour les plus petits, espace détente, activités sportives, pétanque, foot, molki et bien d'autres animations au programme. Ça se passe donc sur l'aire de jeu à côté de l'espace Oreo et c'est bien sûr gratuit. Et puis cette balade sur la piste de l'écureuil proposée jeudi 16 juillet de 10h à midi par la Maison de la Nature et de la Pierre Sèche de Soulèvre-Bocage. C'est à partir de 5 ans, c'est 10 euros pour les non-adhérents et 5 euros pour les adhérents, gratuits pour les moins de 18 ans. Il faut s'inscrire donc pour cette animation au départ de Béni Bocage. Un numéro de téléphone, le 07 81 35 09 54. 07 80 35 09 54.
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1: Ah oui, c'est parti, la grande famille de l'été en spécial 14 juillet. C'est Nati pour vous accompagner. Belle matinée jusqu'à midi. La grande famille avec de la musique, bien sûr. On va jouer également avec notre jeu du parasol pour vous faire gagner des cadeaux. Et puis, il y aura plein d'autres rendez-vous comme les pronostics hippiques de Tom Kazak. 11h40, on reviendra sur le journal du Mondial avec ce soir l'équipe des Bleus qui joue leur demi finale et puis également bien sûr donc la musique dès maintenant sur Radio VFM. Et bien nous retrouvons Victoria Sio avec Amor Amor, et puis il y aura Florent Pagny avec Ma Liberté de Penser à 10h15. Le flash info, l'actu nationale et internationale.

bonjour, elle arrive. La fin de la canicule est annoncée par Météo France avec l'arrivée d'orages parfois violents demain. Mais pour le moment, alors que la vigilance rouge recule, 26 départements sont toujours concernés et 58 restant en vigilance orange. L'incendie dans la forêt de Fontainebleau, lui, se poursuit. Les flammes ont parcouru près de 2000 hectares, faisant de ce sinistre l'un des trois plus importants dans la moitié nord de la France en 20 ans. Quatre canadairs et plusieurs centaines de pompiers sont toujours mobilisés. Par ailleurs, deux suspects ont été interpellés, a annoncé le ministre de l'Intérieur. Laurent Nunez qui s'inquiète pour ce 14 juillet entre les risques d'incendie, les festivités et la demi-finale des Bleus. Il a appelé les préfets à la vigilance maximale pour prévenir tout débordement. Dixième et dernier rendez-vous en ce 14 juillet, place de la Concorde pour Emmanuel Macron qui veut marquer le coup avec un défilé massif placé sous le thème du réveil stratégique de l'Europe et qui doit illustrer le réarmement de la France et mettre à l'honneur notamment l'Ukraine. Lors de son discours aux armées hier, le président déclarait que la France est prête à défendre la liberté et le droit au prix du sang s'il le faut. Et puis 10 ans se sont écoulés depuis l'attentat de la promenade des Anglais à Nice. Pour cette occasion, Emmanuel Macron présidera aussi ce soir la cérémonie mémorielle à Nice. La Ligue contre le cancer veut inscrire le principe de précaution sanitaire dans la Constitution française. La mesure obligerait les pouvoirs publics à agir en cas de risque pour la santé. L'association voudrait limiter l'adoption de lois potentiellement nocives, comme la réintroduction dernièrement du pesticide acétamipride dans le récent projet de loi d'urgence agricole. 5 heures de mission cette nuit pour les forces américaines qui ont frappé des cibles en Iran. Parallèlement, le rétablissement du blocus naval des ports iraniens est prévu aujourd'hui. Et Donald Trump a annoncé sur son réseau social que les États-Unis vont prendre le contrôle du détroit d'Hormuz. Et puis enfin, du football. Pareil pour ce soir pour la demi-finale de la Coupe du Monde 2026 contre l'Espagne à Dallas. Le groupe des Bleus affiche complet. En point presse, Didier Deschamps a confirmé le retour d'Aurélien Tchouaméni. Le sélectionneur a aussi rassuré sur la forme de Kylian Mbappé qui s'est entraîné à part à cause d'une cheville douloureuse après le coup reçu face au Maroc. Kylian va bien, a-t-il déclaré. Il sera au rendez-vous pour le coup d'envoi du match à 21h.

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Bon mardi sur Radio VFM, mardi 14 juillet, jour de fête nationale. C'est la grande famille avec Nathier aujourd'hui, la famille, grande famille de l'été. Hein, avec, dans quelques minutes, Tom Kazak et les pronostics hippiques. Ce sera après la toute dernière gagnante de la Star Academy, Ambre, avec Je me demande.

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2: Bonjour, bonjour à tous. Direction l'hippodrome de Paris-Longchamp et les 2000 mètres du prix SEA Game Handicap de la fête nationale à l'occasion du Quintet Plus de ce mardi 14 juillet 2026. Il réunira 15 compétiteurs bien connus des parieurs. Départ prévu 18h30. En tête de notre sélection, le 4, Gérard Ter Borch, en forme sur sa distance. Sa place est sur le podium et pourquoi pas sur la plus haute marche. Suivi de l'As, Ancio, sur la montante actuellement et bon deuxième d'un quintet récemment. Le 11 Plotinu sur la lancée de sa dernière fin de course. Le 8 Modern Knight revient dans sa catégorie avec de légitimes ambitions. Et enfin le 3 Almiro, confié à Pierre-Charles Boudot pour l'occasion. Il complétera notre sélection. Une sélection que vous pouvez retrouver sur ma chaîne YouTube Tom Kazak, les pronostics hippiques avec mes dernières minutes. Donc notre choix aujourd'hui, premier le 4 Gérard Ter Borch, second l'As Ancio, troisième le 11 Plotinus, quatrième le 8 Modern Knight, cinquième le 3 Almiro, le second choix le 6, le 2 et le 10.
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1: Excellent mardi sur Radio VFM et on joue en ce 14 juillet. Nous sommes avec René dans le coup du parasol. Bonjour René.
2: Bonjour.
1: René, ça va bien ce jour férié?
2: Ah oui, très chaud.
1: Très chaud encore une fois, bah oui. Hein. René, vous habitez
2: ouais.
1: Où?
2: Sourdeval.
1: À Sourdeval, d'accord. Donc René de Sourdeval en ce 14 juillet. Eh bien sachez que je vous emmène sur la plage de Radio VFM. Où eh bien, nous avons disposé une nouvelle fois plein de parasols. Ils sont bien utiles en ce moment.
2: Ah oui.
1: Alors, René, vous connaissez notre jeu?
2: Oui.
1: Oui, hein, alors c'est très simple. Hein, vous choisissez entre le parasol jaune et parasol vert. On regardera ce qu'il y a derrière. Alors, en sachant, René, que dès à présent, vous allez participer au tirage au sort, puisque vous êtes à l'antenne avec moi, pour le tirage au sort du super cadeau, donc les 4 places pour le Futuroscope. Tirage au sort donc à la fin de ce mois-ci, le 31 juillet précisément. D'accord, René?
2: D'accord.
1: Avez-vous d'ailleurs déjà été au Futuroscope?
2: Ah, jamais.
1: Jamais. Bon, ça serait l'occasion, pourquoi pas?
2: Ben, pourquoi pas?
1: Eh oui. Alors, René, je vous écoute. On ouvre quel parasol?
2: Oh, le jaune, parce qu'avec le soleil qui fait.
1: Voilà, le jaune, on reste sur le jaune pour le soleil. C'est parti, on ouvre le parasol jaune. Eh bien René, c'est 2 cadeaux, en tout cas le choix entre 2 cadeaux sous le parasol. Je vous dis les 2 cadeaux et tout simplement vous choisissez celui que vous préférez, ok?
2: Ok.
1: Allez, c'est parti René. Alors, d'un côté nous avons 2 entrées pour le Viking Park, un parc de loisirs couverts pour les enfants de 2 à 13 ans. Donc c'est l'un des plus grands parcs de loisirs de la Manche, où vous y retrouvez par exemple des structures gonflables, des toboggans, châteaux, basket, etc., etc. Ça c'est le premier cadeau. Ou alors 2 entrées pour aller à la Cité de la Mer du côté de Cherbourg.
2: Oh, on va choisir la Cité de la Mer.
1: La Cité de la Mer, pour en rafraîchir un petit peu. Hein. Du côté de Cherbourg, c'est un petit poil plus frais. Eh bien, écoutez, à venir retirer René à nos studios Route de Caen dès demain matin à partir de 11h. D'accord, René?
2: D'accord, ben merci beaucoup.
1: Merci à vous, René. On vous souhaite une très, très belle journée, un très bon 14 juillet. Et puis, rendez-vous le 31 juillet pour le tirage au sort des places pour Futuroscope.
2: D'accord, mais merci beaucoup.
1: Merci à vous René, à bientôt.
2: À bientôt, au revoir.
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0: insolites de cette semaine. Direction le Brésil, quel gadget a inventé la marque Heineken pour écourter les réunions de travail? Eh bien, une télécommande pour faire défiler beaucoup plus vite les présentations PowerPoint. La marque a ciblé une frustration des salariés lorsque le patron s'attarde très longuement sur ses slides en toute fin de journée. La télécommande permet de filer jusqu'à la fin du document. Un seul clic affiche la dernière page de la présentation. L'objectif d'Heineken est de libérer les employés pour partir au bar, à la vôtre, et avec modération évidemment. Allez, direction Nîmes, qu'a fait un homme qui en avait marre de subir du tapage nocturne devant chez lui il y a quelques jours? Eh bien, il a versé de l'huile de vidange sur le banc qui était juste devant son appartement. Le liquide visqueux a souillé le bois et le trottoir. Des agents de propreté ont passé une heure à tout décaper au jet haute pression. Le coupable risque tout de même jusqu'à 2 ans de prison pour délit environnemental. Enfin en Suisse, qu'a fait un homme pour réussir à vendre son yacht? Eh bien, il a mis aux enchères, mise de départ, 1 franc suisse. Ce modèle neuf vaut 850 000 francs suisses. Le propriétaire connaît bien sa technique, puisqu'il avait déjà vendu sa Ferrari de la même façon il y a 10 ans. Voilà pour les actus improbables et insolites de cette semaine. À très vite, belle journée et bel été.
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3: Jusqu'à midi, c'est Nati avec vous aujourd'hui sur Radio VFM pour vous accompagner avec grand plaisir. Bel été, j'espère que vous passez de très belles vacances. Et si c'est le cas en ce moment, pour les autres, courage. Aujourd'hui, peut-être un petit jour de repos vu que c'est jour férié. On va retrouver juste avant le flash info de 11h le tout dernier Kinvé, soleil dans ma tête. Et puis on se retrouve après 11h pour la suite de la grande famille de l'été avec notamment une petite nouveauté d'un ex star académicien. Et puis il y aura également le rendez-vous de l'agenda. Et puis plein d'autres rendez-vous comme le jeu du parasol pour vous faire gagner encore des cadeaux sur Radio VFM.

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1: Bonjour, elle arrive, la fin de la canicule est annoncée par Météo France avec l'arrivée d'orages parfois violents demain, mais pour le moment, alors que la vigilance rouge recule, 26 départements sont toujours concernés, 58 restant en vigilance orange. L'incendie dans la forêt de Fontainebleau, lui, se poursuit. Les flammes ont parcouru près de 2000 hectares, faisant de ce sinistre l'un des trois plus importants dans la moitié nord de la France en 20 ans. 4 canadairs et plusieurs centaines de pompiers sont toujours mobilisés. Par ailleurs, 2 suspects ont été interpellés, a annoncé le ministre de l'Intérieur. Laurent Nunez qui s'inquiète pour ce 14 juillet. Entre les risques d'incendie, les festivités et la demi-finale des Bleus, il a appelé les préfets à la vigilance maximale pour prévenir tout débordement. 10e et dernier rendez-vous en ce 14 juillet, place de la Concorde pour Emmanuel Macron qui veut marquer le coup avec un défilé massif placé sous le thème du réveil stratégique de l'Europe et qui doit illustrer le réarmement de la France et mettre à l'honneur notamment l'Ukraine. Lors de son discours aux armées hier, le président déclarait que la France est prête à défendre la liberté et le droit au prix du sang s'il le faut. Et puis 10 ans se sont écoulés depuis la tentative de la promenade des Anglais à Nice. Pour cette occasion, Emmanuel Macron présidera aussi ce soir la cérémonie mémorielle à Nice. La Ligue contre le cancer veut inscrire le principe de précaution sanitaire dans la Constitution française. La mesure obligerait les pouvoirs publics à agir en cas de risque pour la santé. L'association voudrait limiter l'adoption de lois potentiellement nocives, comme la réintroduction dernièrement du pesticide acétamipride dans le récent projet de loi d'urgence agricole. 5 heures de mission cette nuit pour les forces américaines qui ont frappé des cibles en Iran. Parallèlement, le rétablissement du blocus naval des ports iraniens est prévu aujourd'hui et Donald Trump a annoncé sur son réseau social que les États-Unis vont prendre le contrôle du détroit d'Hormuz. Et puis enfin du football, paré pour ce soir pour la demi-finale de la Coupe du Monde 2026 contre l'Espagne à Dallas. Le groupe des Bleus affiche complet. En point presse, Didier Deschamps a confirmé le retour d'Aurélien Tchouaméni. Le sélectionneur a aussi rassuré sur la forme de Kylian Mbappé qui s'est entraîné à part à cause d'une cheville douloureuse après le coup reçu face au Maroc. Kylian va bien, a-t-il déclaré. Il sera au rendez-vous pour le coup d'envoi du match à 21h.
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7: La grande famille, deuxième partie de cette émission ce 14 juillet avec Nati pour vous accompagner. Avec dans quelques minutes, petite nouveauté d'un ex-Star Académicien de la toute dernière saison donc de la Star Academy. Avant ça, on va retrouver un gagnant de The Voice, Slimane, première fois. Je vous rappelle également qu'on va jouer ensemble une nouvelle fois au jeu du parasol pour vous faire gagner des cadeaux. Si vous passez à l'antenne, vous participez directement au tirage au sort de cette fin de mois pour le séjour au Futuroscope pour 4 personnes avec une nuit sur place. Alors n'hésitez pas à vous inscrire au 02 31 66 27 20 ou le site internet vfmradio.fr. Allez, je vous laisse avec Slimane.
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0: La Star Academy, dernière saison, il a perdu en demi-finale face à la gagnante. Ambre, c'est Victor, de son nom d'artiste Victor Opecle. Il nous propose son premier single, Je fais de mon mieux. Et c'est à écouter et découvrir sur Radio VFM en nouveauté.
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1: Belle matinée sur Radio VFM et on joue à nouveau ce matin dans la grande famille de l'été. En ce 14 juillet, on vous emmène également sur la plage de Radio VFM en ce jour férié et on accueille avec plaisir Esther. Bonjour Esther.
2: Bonjour.
1: Bonjour Esther. Alors Esther qui nous appelle le doux.
2: De Vaudry.
1: De Vaudry, ok, vire Normandie, parfait. Esther qui est peut-être en vacances d'ailleurs.
2: Ah oui, je suis en vacances.
1: D'accord. Et alors Esther, est-ce que vous allez partir?
2: Alors oui, je vais partir.
1: D'accord. Où ça? Je suis curieuse, hein, moi.
2: Je pars à Perpignan, rejoindre les cousines.
1: D'accord, Perpignan, moi c'est sympa, ouais. Et aller retrouver les cousines pour quelques jours, quelques semaines de vacances?
2: Oui, quelques semaines.
1: Quelques semaines, bien profiter, parfait.
2: Quelques semaines au chaud.
1: Oui. Esther, vous connaissez le principe de notre jeu du parasol?
2: Oui.
1: Hein, le jeu du parasol, parasol vert, parasol jaune. Vous choisissez lequel, Esther?
2: Le vert.
1: Le parasol vert, c'est parti. On ouvre sur la plage de Radio VFM.

0: Eh bien, ce sera un cadeau. Pas le choix, mais un cadeau quand même, hein, tout autant sympathique, puisque c'est des entrées pour aller faire du laser game. Hein, c'est dans la zone d'activité Port de Bretagne, à Bretteville-sur-Odon. Vous connaissez ?
1: Alors non, mais j'avais envie de faire du laser game depuis un moment, donc ça tombe très bien.
0: Voilà, eh ben, écoutez, franchement, parfait. À retirer à la radio, hein, à nos studios. En tout cas, vous nous recontactez dès demain matin. Et puis, on vous dira précisément quelle est la démarche à faire. D'accord, Esther ?
1: D'accord.
0: Et puis, bien sûr, j'oubliais, vous allez participer au tirage au sort, hein, pour donc le séjour, 4 personnes au Futuroscope du côté de Poitiers. Merci. Avez-vous déjà été, Esther, au Futuroscope ?
1: Et là, justement, je n'y ai jamais été.
0: Et ça serait l'occasion. Tout à fait.
1: Et oui.
0: Plus, il y a une nuit sur place, hein, quand même. Hein, donc, ça peut être sympathique.
1: En plus.
0: Oui, oui. Esther, donc, on vous souhaite de belles vacances à Perpignan. Et puis, merci d'avoir joué avec nous sur Radio BFM. À bientôt.
1: Merci à vous aussi. À bientôt.
0: Au revoir.
1: Au revoir.
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1: L'agenda sur Radio VFM en ce 14 juillet. Alors notez tout d'abord qu'à Sainte-Marie-Laumont, le rendez-vous qui devait avoir lieu avec le comité des fêtes ce mardi 14 juillet en raison des fortes chaleurs est annoncé, hein, le mi-juillet notamment. Autre rendez-vous, alors à Vire-Normandie, ce 14 juillet, vous retrouverez à 21h Place Nationale le concert avec le groupe Coraline Pop Rock et puis ensuite Place Nationale, le traditionnel bal populaire. Mais à noter que le feu d'artifice qui devait avoir lieu à 23h ce soir, donc place du Château, est annulé en raison donc, eh bien, des conditions météo et des risques d'incendie. Un petit rendez-vous à Vassy ce mercredi 15 juillet à 14h jusqu'à 17h. Visite guidée de la commanderie de Courval avec le tarif de 5€ et gratuit pour les moins de 18 ans. Également des rendez-vous dans le Bessin à Longues-sur-Mer ce mardi 14 juillet, le comité de loisirs organise une brocante vide-grenier. Au Mont-Lélitry, des courses cyclistes se dérouleront sur un circuit, aujourd'hui un circuit routier autour du centre-bourg de Mont-Lélitry avec un départ et arrivée sur la route de Balleroy. Et puis à Montfiquet, ce mardi 14 juillet à 20h à la Maison de la Forêt, sortie nature, une promenade au crépuscule pour aller à la rencontre des animaux nocturnes de la forêt de Cerisy. Pour mettre vos sens en éveil, vous pouvez vous renseigner au 02 31 21 46 00 02 31 21 46

Sur Radio VFM et dans la grande famille de l'été, on parle le programme télé. On écoutait Lina à l'instant avec Je pense à vous. Nous parlons télé face à la demi-finale France-Espagne, et bien qui sera diffusée sur M6. Sur TF1, il y aura les experts Las Vegas. Sur 2, une rediffusion du Canard à l'Orange. Hein, c'est une pièce de théâtre. La série Alexandre L, c'est sur France 3. Vous pourrez retrouver sur France 5, un documentaire Claude Lelouch, La vie en mieux. Et puis, autre rendez-vous, La musique en fête sur France 4. Il y aura également du côté de TFX du cinéma avec Rupture pour tous. Voilà, quelques idées de télé. Mais bien sûr, le plus important, le match demi-finale France-Espagne ce soir dès 21h sur M6. On est tous bien sûr derrière les Bleus. D'ailleurs, dans quelques minutes, le journal du Mondial sur Radio VFM. Let's go.

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3: Et bonjour à toutes et à tous. On débute avec sans doute le match le plus important pour l'équipe de France depuis le début de cette Coupe du Monde. Et les Bleus affrontent l'Espagne ce mardi soir en demi-finale du Mondial Nord-Américain, 21h à Arlington, tout près de Dallas au Texas. Le premier match que les Bleus disputent dans l'Ouest des États-Unis depuis le début de la compétition et face à un adversaire redoutable sur le papier au vu des dernières confrontations face à l'équipe de France. En 2024, les Espagnols battaient les Bleus en demi-finale de l'Euro à Munich et en juin 2025, l'Espagne l'emportait 5 buts à 4 en demi-finale de la Ligue des Nations après avoir mené 5-1 à la mi-temps. De quoi faire dire à Didier Deschamps que la Laura est logiquement favorite face à la France pour cette demi-finale. Un moyen aussi de renverser la pression pour les Espagnols alors que l'équipe de France a été l'une des équipes les plus séduisantes depuis le début du tournoi, notamment avec le quatuor offensif exceptionnel composé de Michael Olise, Kylian Mbappé, Ousmane Dembélé et Bradley Barcola. Mais aussi parce que symboliquement, ce match se déroule un 14 juillet et qu'il serait dommage de voir l'équipe de France être éliminée de cette Coupe du Monde ce jour-là. Les Bleus ont donc tous les atouts en main pour s'imposer ce mardi soir. Aussi parce que la dernière compétition de Didier Deschamps est avec lui. Et bien, pour cette dernière compétition, la France a disputé 3 finales sur les 6 compétitions internationales durant lesquelles il a dirigé l'équipe de France. Une qualification ce soir perpétuerait donc cette bonne dynamique et permettrait de faire pencher la balance dans le positif. France-Espagne, c'est ce mardi soir à 21h. Heure française sur M6, c'est demain la deuxième demi-finale entre l'Angleterre et l'Argentine de Léo Messi. Alors aura-t-on droit à un remake de la finale de 2022 entre la France et l'Argentine ou un duel entre les deux meilleurs ennemis, la France face à l'Angleterre? Encore faut-il passer l'obstacle espagnol pour retrouver ensuite la côte est des États-Unis pour cette finale à New York dimanche. Très belle journée de foot.
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C'est la fin de la grande famille de l'été sur Radio VFM. Dans quelques minutes, 12h, l'actualité locale et régionale. Un très bon mardi 14 juillet. Ne manquez pas ce soir la demi-finale des Bleus en Coupe du Monde. Un match à 21h. Bien sûr, allez les Bleus, demi-finale face à l'Espagne. Et puis, nous, on se retrouve très prochainement sur Radio VFM. Passez de très très belles vacances avec Radio VFM. 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Excellente journée à tous.

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1: Bonjour, bonjour à toutes et à tous. Soyez les bienvenus pour ce journal du 14 juillet. Dans l'actualité de ce mardi, la canicule qui commence à reculer, ça ne vous a pas échappé. 11 départements, dont l'Orne, sont sortis de la vigilance rouge hier soir. Le Calvados, lui, est revenu hier à la vigilance jaune. Attention quand même aux températures qui restent au-dessus des normales de saison. Ce mardi, notamment dans le sud du département, à Vire-Normandie, la commune met encore aujourd'hui à disposition des habitants des lieux rafraîchis pendant les heures les plus chaudes. L'école de Vaudry et l'ancienne mairie de Saint-Martin-de-Talvande, ouverte dès midi et jusqu'à 20h ce soir. La canicule et la sécheresse qui ont conduit, vous le savez, à l'annulation ou au report de nombreux feux d'artifice partout dans notre département et notamment à Bayeux. Le feu d'artifice qui devait être tiré à Caen depuis les remparts du château ce soir à l'occasion de la fête nationale a finalement lui aussi été reporté. Annonce hier de la ville de Caen qui a jugé les conditions météorologiques inadaptées. À Vire-Normandie, là aussi, le feu d'artifice a dû être reporté et les animations organisées dans le cadre du 14 juillet ont été légèrement modifiées, du moins en termes d'horaire. Les précisions de Dimitri Renaud, adjoint au maire de Vire-Normandie, chargé de la communication.
2: On a tous pensé qu'il était plus raisonnable de décaler le feu d'artifice, de le reporter à une date où on espère que la météo nous permettra de le tirer avec toutes les conditions de sécurité réunies. On va plutôt glisser ça vers la fin de l'été et on n'hésitera pas à revenir vers vous dès qu'on aura la date officielle du report.
1: Le reste des animations est donc confirmé, même s'il a fallu procéder à quelques ajustements horaires.
2: Oui, alors bah effectivement, on ne peut qu'être satisfait des résultats de l'équipe de France, mais du coup, afin de concilier l'ensemble des événements de cette journée du 14 juillet, on a proposé et on va même décaler le premier concert qui était prévu initialement à 21h, et on va proposer de se réunir dès 19h30 sur la place nationale. C'est la nouveauté aussi de cette année, on l'avait annoncé il y a quelques temps, on va proposer sur la place nationale des tables et des chaises qui seront à disposition. Et donc, tout le monde peut venir se restaurer sur place. Alors, soit en profitant des ventes qu'il y aura directement sur place, soit en apportant son propre pique-nique.
1: Et donc, à 21h, tout le monde pourra profiter du match de l'équipe de France. Certains auraient souhaité un écran géant, il n'y en aura pas. Mais l'idée, c'est que justement, les supporters puissent profiter, notamment des bars qui vont retransmettre l'événement.
2: Oui, c'est ça. Nous, on a fait le choix de laisser aux établissements du territoire la possibilité d'organiser eux-mêmes les retransmissions, ce qu'ils font très bien depuis le début de la compétition. Donc on n'a pas envie forcément d'entrer en concurrence avec eux. Et puis il faut savoir que l'organiser une fan zone, surtout en extérieur, c'est un dispositif bien particulier et qui se complique surtout en ce moment avec la canicule. Le bal populaire, lui, reste programmé comme prévu. Et du coup, on espère célébrer et la fête nationale et pourquoi pas la qualification pour la finale.
1: Une commémoration du 14 juillet démarrée dès 10h30 hein, ce matin par la cérémonie républicaine Place Nationale à Vire-Normandie. Et puis donc, on l'évoquait, le concert de Coraline avancé à 19h30 Place Nationale. Et on espère bien évidemment que les habitants de Vire-Normandie se retrouveront pour fêter la qualification pour la finale de la Coupe du Monde de l'équipe de France avec le bal populaire qui lui aussi eh bien sera donné Place Nationale à partir de 23h30. À la une également, ce spectacle qui va rythmer l'été à Bayeux puisqu'il sera proposé 3 fois par semaine dès ce soir et jusqu'au 29 août. Le spectacle Rendez-vous à la cathédrale. Il avait fait un carton l'an passé en attirant plus de 50 000 spectateurs. Un son et lumière baptisé Contemplation les 4 saisons qui va illuminer la façade de la cathédrale de Bayeux. Un spectacle inspiré de l'univers coloré du peintre Alain Thomas. Ses fresques animalières et végétales de l'artiste vont pour la 2e année consécutive se déployer sur le flanc sud de l'édifice. Les explications de Thierry Colleux, le directeur technique de Spectaculaire, la société rennaise qui a conçu le spectacle.
3: Évidemment, c'est un gros morceau parce qu'il y a des angles à trouver pour couvrir un maximum de surface sans mettre trop de matériel. On arrive à faire là une diffusion sur 2 points de projection avec 11 machines, des vidéoprojecteurs de 30 000 lumens. D'abord, le premier travail consiste à modéliser la cathédrale. Donc, je fais ce qu'on appelle une photogrammétrie. Je fais toute une série de photos. Je mets ça dans un logiciel, en gros, et ça ressort après un modèle 3D. De ce modèle 3D, là, je simule les projections et je vois quelle est la meilleure formule pour couvrir au mieux toutes ces surfaces. Bon, principalement, c'est d'abord un boulot technique, hein.
1: Ce spectacle Contemplation, projeté donc sur le flanc sud de la cathédrale de Bayeux, tous les mardis, jeudis et samedis dès la tombée de la nuit, à partir de ce soir donc, et jusqu'au 29 août. 21 soirées au total. L'accès à ce spectacle est évidemment libre et gratuit tout au long de l'été. Et puis notez en parallèle de ce son et lumière qu'une exposition inédite des œuvres d'Alain Thomas est à découvrir dès aujourd'hui à l'hôtel du Doyen face à la cathédrale. L'artiste nantais y dévoile ses œuvres emblématiques jusqu'au 29 août. Accès libre du mardi au dimanche de 10h30 à 12h30 et de 14h à 18h30, mais aussi les mardis, jeudis et samedis à partir de 20h. Cette nouvelle après-midi ludique proposée demain de 14h à 17h30 avenue de la Vallée des Prés à Bayeux par les espaces socio-culturels de la ville. Espace motricité pour les plus petits, espace détente, activités sportives, pétanque, foot, molki et bien d'autres animations au programme. Ça se passe donc sur l'aire de jeu à côté de l'espace Oreo et c'est bien sûr gratuit. Et puis cette balade sur la piste de l'écureuil proposée jeudi 16 juillet de 10h à midi par la Maison de la Nature et de la Pierre Sèche de Soulèvre-Bocage. C'est à partir de 5 ans, c'est 10 euros pour les non-adhérents et 5 euros pour les adhérents, gratuit pour les moins de 18 ans. Il faut s'inscrire donc pour cette animation au départ de Béni Bocage. Un numéro de téléphone, le 07 81 35 09 54. 07 80 35 09 54.
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1: Temps assez changeant cet après-midi. L'impression de beau temps domine, mais le ciel est quand même le plus souvent voilé. Atmosphère toujours assez lourde, hein, avec des températures de 22 à 23 degrés sur les plages, 25 à Bayeux, 27 degrés sur le secteur de Tilly-sur-Seule, de Cagnes et de Caumont-sur-Or, 29 degrés au Mont-Donné dans le Pré-Bocage, 30 degrés à Noutienne, Vire-Normandie, 31 degrés à Val-d'Allière cet après-midi et Soulèvre-en-Bocage, 32 degrés pour Condé en Normandie. Le vent va rester variable cet après-midi avec quelques rafales sur le littoral. Pour la suite de la semaine, c'est globalement un temps chaud, assez lourd qui nous attend avec une menace orageuse. Parfois, on pourrait avoir droit à quelques coups de tonnerre, voire quelques giboulées. Si vous souhaitez passer votre après-midi du 14 juillet à la plage, sachez que du côté de Courcelles-sur-Mer, la mer va se retirer puisque la pleine mer, c'était tout à l'heure à 11h17, marée basse prévue à 18h07, avec un coefficient marée quand même assez important, hein, qui sera de 90 ce soir sur nos côtes et qui va continuer à grimper d'ici jeudi. Du côté de Granville, avec le même coefficient, la marée basse est cet après-midi à 14h59. Autrement dit, vous l'avez compris, hein, il faudra quand même marcher cet après-midi si vous souhaitez vous baigner. Voilà, pleine mer attendue à 20h17, donc la mer remontera en fin d'après-midi. Merci d'avoir suivi ce journal. Je vous souhaite un très bel après-midi. Je vous retrouve ce soir à 18h.

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1: Bonjour, elle arrive, la fin de la canicule est annoncée par Météo France avec l'arrivée d'orages parfois violents demain, mais pour le moment, alors que la vigilance rouge recule, 26 départements sont toujours concernés, 58 restant en vigilance orange. L'incendie dans la forêt de Fontainebleau, lui, se poursuit. Les flammes ont parcouru près de 2000 hectares, faisant de ce sinistre l'un des trois plus importants dans la moitié nord de la France en 20 ans. Quatre canadairs et plusieurs centaines de pompiers sont toujours mobilisés. Par ailleurs, deux suspects ont été interpellés, a annoncé le ministre de l'Intérieur. Laurent Nunez qui s'inquiète pour ce 14 juillet. Entre les risques d'incendie, les festivités et la demi-finale des Bleus, il a appelé les préfets à la vigilance maximale pour prévenir tout débordement. Dixième et dernier rendez-vous en ce 14 juillet, place de la Concorde pour Emmanuel Macron qui veut marquer le coup avec un défilé massif placé sous le thème du réveil stratégique de l'Europe et qui doit illustrer le réarmement de la France et mettre à l'honneur notamment l'Ukraine. Lors de son discours aux armées hier, le président déclarait que la France est prête à défendre la liberté et le droit au prix du sang s'il le faut. Et puis 10 ans se sont écoulés depuis la tentative de la promenade des Anglais à Nice. Pour cette occasion, Emmanuel Macron présidera aussi ce soir la cérémonie mémorielle à Nice. La Ligue contre le cancer veut inscrire le principe de précaution sanitaire dans la Constitution française. La mesure obligerait les pouvoirs publics à agir en cas de risque pour la santé. L'association voudrait limiter l'adoption de lois potentiellement nocives, comme la réintroduction dernièrement du pesticide acétamipride dans le récent projet de loi d'urgence agricole. 5 heures de mission cette nuit pour les forces américaines qui ont frappé des cibles en Iran. Parallèlement, le rétablissement du blocus naval des ports iraniens est prévu aujourd'hui et Donald Trump a annoncé sur son réseau social que les États-Unis vont prendre le contrôle du détroit d'Hormuz. Et puis enfin du football, paré pour ce soir pour la demi-finale de la Coupe du Monde 2026 contre l'Espagne à Dallas. Le groupe des Bleus affiche complet. En point presse, Didier Deschamps a confirmé le retour d'Aurélien Tchouaméni. Le sélectionneur a aussi rassuré sur la forme de Kylian Mbappé qui s'est entraîné à part à cause d'une cheville douloureuse après le coup reçu face au Maroc. Kylian va bien, a-t-il déclaré. Il sera au rendez-vous pour le coup d'envoi du match à 21h.

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1: Bonjour, elle arrive. La fin de la canicule est annoncée par Météo France avec l'arrivée d'orages parfois violents demain. Mais pour le moment, alors que la vigilance rouge recule, 26 départements sont toujours concernés, 58 restant en vigilance orange. L'incendie dans la forêt de Fontainebleau, lui, se poursuit. Les flammes ont parcouru près de 2000 hectares, faisant de ce sinistre l'un des trois plus importants dans la moitié nord de la France en 20 ans. 4 canadairs et plusieurs centaines de pompiers sont toujours mobilisés. Par ailleurs, 2 suspects ont été interpellés, a annoncé le ministre de l'Intérieur. Laurent Nunez qui s'inquiète pour ce 14 juillet. Entre les risques d'incendie, les festivités et la demi-finale des Bleus, il a appelé les préfets à la vigilance maximale pour prévenir tout débordement. Dixième et dernier rendez-vous en ce 14 juillet, place de la Concorde pour Emmanuel Macron qui veut marquer le coup avec un défilé massif placé sous le thème du réveil stratégique de l'Europe et qui doit illustrer le réarmement de la France et mettre à l'honneur notamment l'Ukraine. Lors de son discours aux armées hier, le président déclarait que la France est prête à défendre la liberté et le droit au prix du sang s'il le faut. Et puis 10 ans se sont écoulés depuis la de la promenade des Anglais à Nice. Pour cette occasion, Emmanuel Macron présidera aussi ce soir la cérémonie mémorielle à Nice. La Ligue contre le cancer veut inscrire le principe de précaution sanitaire dans la Constitution française. La mesure obligerait les pouvoirs publics à agir en cas de risque pour la santé. L'association voudrait limiter l'adoption de lois potentiellement nocives, comme la réintroduction dernièrement du pesticide acétamipride dans le récent projet de loi d'urgence agricole. 5 heures de mission cette nuit pour les forces américaines qui ont frappé des cibles en Iran. Parallèlement, le rétablissement du blocus naval des ports iraniens est prévu aujourd'hui et Donald Trump a annoncé sur son réseau social que les États-Unis vont prendre le contrôle du détroit d'Hormuz. Et puis enfin, du football, paré pour ce soir pour la demi-finale de la Coupe du Monde 2026 contre l'Espagne à Dallas. Le groupe des Bleus affiche complet. En point presse, Didier Deschamps a confirmé le retour d'Aurélien Tchouaméni. Le sélectionneur a aussi rassuré sur la forme de Kylian Mbappé qui s'est entraîné à part à cause d'une cheville douloureuse après le coup reçu face au Maroc. Kylian va bien, a-t-il déclaré. Il sera au rendez-vous pour le coup d'envoi du match à 21h.

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De mélancolie, de regret sur les choix de vie, sublimés par les voix puissantes de Maître Gims, Black M, encore les Fa. Ce titre qui parle autant de relations personnelles que de désillusions sociales a trouvé écho chez des millions de fans. Avec Désolé, la section d'assaut ne s'est pas excusée de bousculer les codes et a marqué le début d'un règne sur la scène musicale française. Une pépite qu'on écoute encore des années plus tard, évidemment, la nostalgie au cœur. Désolé, de section d'assaut, c'est le top hit memory.

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1: Bonjour, elle arrive, la fin de la canicule est annoncée par Météo France avec l'arrivée d'orages parfois violents demain, mais pour le moment, alors que la vigilance rouge recule, 26 départements sont toujours concernés, 58 restant en vigilance orange. L'incendie dans la forêt de Fontainebleau, lui, se poursuit. Les flammes ont parcouru près de 2000 hectares, faisant de ce sinistre l'un des trois plus importants dans la moitié nord de la France en 20 ans. Quatre canadairs et plusieurs centaines de pompiers sont toujours mobilisés. Par ailleurs, deux suspects ont été interpellés, a annoncé le ministre de l'Intérieur. Laurent Nunez qui s'inquiète pour ce 14 juillet. Entre les risques d'incendie, les festivités et la demi-finale des Bleus, il a appelé les préfets à la vigilance maximale pour prévenir tout débordement. Dixième et dernier rendez-vous en ce 14 juillet, place de la Concorde pour Emmanuel Macron qui veut marquer le coup avec un défilé massif placé sous le thème du réveil stratégique de l'Europe et qui doit illustrer le réarmement de la France et mettre à l'honneur notamment l'Ukraine. Lors de son discours aux armées hier, le président déclarait que la France est prête à défendre la liberté et le droit au prix du sang s'il le faut. Et puis 10 ans se sont écoulés depuis la tentative de la promenade des Anglais à Nice. Pour cette occasion, Emmanuel Macron présidera aussi ce soir la cérémonie mémorielle à Nice. La Ligue contre le cancer veut inscrire le principe de précaution sanitaire dans la Constitution française. La mesure obligerait les pouvoirs publics à agir en cas de risque pour la santé. L'association voudrait limiter l'adoption de lois potentiellement nocives, comme la réintroduction dernièrement du pesticide acétamipride dans le récent projet de loi d'urgence agricole. 5 heures de mission cette nuit pour les forces américaines qui ont frappé des cibles en Iran. Parallèlement, le rétablissement du blocus naval des ports iraniens est prévu aujourd'hui et Donald Trump a annoncé sur son réseau social que les États-Unis vont prendre le contrôle du détroit d'Hormuz. Et puis enfin, du football, paré pour ce soir pour la demi-finale de la Coupe du Monde 2026 contre l'Espagne à Dallas. Le groupe des Bleus affiche complet. En point presse, Didier Deschamps a confirmé le retour d'Aurélien Tchouaméni. Le sélectionneur a aussi rassuré sur la forme de Kylian Mbappé qui s'est entraîné à part à cause d'une cheville douloureuse après le coup reçu face au Maroc. Kylian va bien, a-t-il déclaré. Il sera au rendez-vous pour le coup d'envoi du match à 21h.
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1: Bonjour, elle arrive. La fin de la canicule est annoncée par Météo France avec l'arrivée d'orages parfois violents demain. Mais pour le moment, alors que la vigilance rouge recule, 26 départements sont toujours concernés, 58 restant en vigilance orange. L'incendie dans la forêt de Fontainebleau, lui, se poursuit. Les flammes ont parcouru près de 2000 hectares, faisant de ce sinistre l'un des trois plus importants dans la moitié nord de la France en 20 ans. Quatre canadairs et plusieurs centaines de pompiers sont toujours mobilisés. Par ailleurs, deux suspects ont été interpellés, a annoncé le ministre de l'Intérieur. Laurent Nunez qui s'inquiète pour ce 14 juillet. Entre les risques d'incendie, les festivités et la demi-finale des Bleus, il a appelé les préfets à la vigilance maximale pour prévenir tout débordement. Dixième et dernier rendez-vous en ce 14 juillet, place de la Concorde pour Emmanuel Macron qui veut marquer le coup avec un défilé massif placé sous le thème du réveil stratégique de l'Europe et qui doit illustrer le réarmement de la France et mettre à l'honneur notamment l'Ukraine. Lors de son discours aux armées hier, le président déclarait que la France est prête à défendre la liberté et le droit au prix du sang s'il le faut. Et puis 10 ans se sont écoulés depuis la attentat de la promenade des Anglais à Nice. Pour cette occasion, Emmanuel Macron présidera aussi ce soir la cérémonie mémorielle à Nice. La Ligue contre le cancer veut inscrire le principe de précaution sanitaire dans la Constitution française. La mesure obligerait les pouvoirs publics à agir en cas de risque pour la santé. L'association voudrait limiter l'adoption de lois potentiellement nocives, comme la réintroduction dernièrement du pesticide acétamipride dans le récent projet de loi d'urgence agricole. 5 heures de mission cette nuit pour les forces américaines qui ont frappé des cibles en Iran. Parallèlement, le rétablissement du blocus naval des ports iraniens est prévu aujourd'hui et Donald Trump a annoncé sur son réseau social que les États-Unis vont prendre le contrôle du détroit d'Hormuz. Et puis enfin, du football, paré pour ce soir pour la demi-finale de la Coupe du Monde 2026 contre l'Espagne à Dallas. Le groupe des Bleus affiche complet. En point presse, Didier Deschamps a confirmé le retour d'Aurélien Tchouaméni. Le sélectionneur a aussi rassuré sur la forme de Kylian Mbappé qui s'est entraîné à part à cause d'une cheville douloureuse après le coup reçu face au Maroc. Kylian va bien, a-t-il déclaré. Il sera au rendez-vous pour le coup d'envoi du match à 21h. 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
1: Bonjour à tous. Le défilé du 14 juillet a rassemblé un dispositif record autour du thème du réveil stratégique de l'Europe. Plus de 6600 militaires à pied, 98 avions, 31 hélicoptères et 315 véhicules y ont participé. Emmanuel Macron a présidé cette édition qui marque son 10e et dernier défilé national du 14 juillet en tant que président de la République. Et la nuit dernière, 188 personnes ont été interpellées lors d'épisodes de violence urbaine, soit moins que l'an dernier à la même période avec 389 interpellations. Le ministre de l'Intérieur, Laurent Nunez, évoque une baisse des prises à partie. À Nice, les commémorations se poursuivent 10 ans après l'attentat du 14 juillet 2016 qui avait fait 86 morts et plus de 450 blessés. Un défilé militaire s'est déroulé ce matin et Emmanuel Macron participera ce soir à une cérémonie d'hommage en mémoire des victimes et de leurs proches. On continue ce flash avec la canicule qui reste intense aujourd'hui avec 26 départements en vigilance rouge et 58 en orange. La fin de l'épisode est toutefois attendue jeudi avec une levée de l'alerte rouge dès demain matin. Ces fortes chaleurs qui favorisent forcément les incendies. 32 000 hectares ont déjà brûlé cette année en France, dont 2 000 dans la forêt de Fontainebleau. Deux personnes soupçonnées d'être à l'origine du feu ont quant à elles été interpellées. Et pour la troisième nuit consécutive, les États-Unis ont mené des frappes contre des cibles militaires dans plusieurs villes portuaires du sud de l'Iran. En riposte, Téhéran a de nouveau visé des pays voisins. Place au sport désormais et à la 10e étape du Tour de France. Aujourd'hui, c'est entre Aurillac et Lolluran que ça se passe. Une étape avec beaucoup de dénivelé promise aux favoris avec l'équipe UAE de Tadej Pogacar qui a déjà mis en route. Et enfin, jour J pour l'équipe de France de football qui affronte l'Espagne ce soir à Dallas en demi-finale de Coupe du Monde. Le coup d'envoi de la rencontre est prévu à 21h.

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4: Votre soirée télé pour ce mardi 14 juillet avec les experts Las Vegas ce soir sur TF1 dès 21h10. Musique en fête 2026 présentée par Cyril Ferraud, c'est sur France 4. Sur France 5, vous pourrez voir un documentaire sur Claude Lelouch. Sur M6, les demi-finales en direct de la Coupe du Monde de foot. Et puis sur C-Star, 40 ans de chansons françaises, divertissement musical. Belle soirée télé et bon mardi 14 juillet.
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1: Bonjour à tous. Le défilé du 14 juillet a rassemblé un dispositif record autour du thème du réveil stratégique de l'Europe. Plus de 6600 militaires à pied, 98 avions, 31 hélicoptères et 315 véhicules y ont participé. Emmanuel Macron a présidé cette édition qui marque son 10e et dernier défilé national du 14 juillet en tant que président de la République. Et la nuit dernière, 188 personnes ont été interpellées lors d'épisodes de violence urbaine, soit moins que l'an dernier à la même période avec 389 interpellations. Le ministre de l'Intérieur, Laurent Nunez, évoque une baisse des prises à partie. À Nice, les commémorations se poursuivent 10 ans après l'attentat du 14 juillet 2016 qui avait fait 86 morts et plus de 450 blessés. Un défilé militaire s'est déroulé ce matin et Emmanuel Macron participera ce soir à une cérémonie d'hommage en mémoire des victimes et de leurs proches. On continue ce flash avec la canicule qui reste intense aujourd'hui avec 26 départements en vigilance rouge et 58 en orange. La fin de l'épisode est toutefois attendue jeudi avec une levée de l'alerte rouge dès demain matin. Ces fortes chaleurs qui favorisent forcément les incendies, 32 000 hectares ont déjà brûlé cette année en France, dont 2 000 dans la forêt de Fontainebleau. Deux personnes soupçonnées d'être à l'origine du feu ont quant à elles été interpellées. Et pour la troisième nuit consécutive, les États-Unis ont mené des frappes contre des cibles militaires dans plusieurs villes portuaires du sud de l'Iran. En riposte, Téhéran a de nouveau visé des pays voisins. Place au sport désormais et à la 10e étape du Tour de France. Aujourd'hui, c'est entre Aurillac et Lolluran que ça se passe. Une étape avec beaucoup de dénivelé promise aux favoris avec l'équipe UAE de Tadej Pogacar qui a déjà mis en route. Et enfin, jour J pour l'équipe de France de football qui affronte l'Espagne ce soir à Dallas en demi-finale de Coupe du Monde. Le coup d'envoi de la rencontre est prévu à 21h.
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0: La canicule qui commence à reculer, ça ne vous a pas échappé. 11 départements, dont l'Orne, sont sortis de la vigilance rouge hier soir. Le Calvados, lui, est revenu hier à la vigilance jaune. Attention quand même aux températures qui restent au-dessus des normales de saison. Ce mardi, notamment dans le sud du département, à Vire-Normandie, la commune met encore aujourd'hui à disposition des habitants des lieux rafraîchis pendant les heures les plus chaudes. L'école de Vaudry et l'ancienne mairie de Saint-Martin-de-Talvande, ouverte dès midi et jusqu'à 20h ce soir. La canicule et la sécheresse qui ont conduit, vous le savez, à l'annulation ou au report de nombreux feux d'artifice partout dans notre département et notamment à Bayeux. Le feu d'artifice qui devait être tiré à Caen depuis les remparts du château ce soir à l'occasion de la fête nationale a finalement lui aussi été reporté. Annonce hier de la ville de Caen qui a jugé les conditions météorologiques inadaptées. À Vire-Normandie, là aussi, le feu d'artifice a dû être reporté et les animations organisées dans le cadre du 14 juillet ont été légèrement modifiées du moins en termes d'horaire. Les précisions de Dimitri Renaud, adjoint au maire de Vire-Normandie, chargé de la communication.
1: On a tous pensé qu'il était plus raisonnable de décaler le feu d'artifice, de le reporter à une date où on espère que la météo nous permettra de le tirer avec toutes les conditions de sécurité réunies. On va plutôt glisser ça vers la fin de l'été et on n'hésitera pas à revenir vers vous dès qu'on aura la date officielle du report.
0: Le reste des animations est donc confirmé, même s'il a fallu procéder à quelques ajustements horaires.
1: Oui, alors effectivement, on ne peut qu'être satisfait des résultats de l'équipe de France, mais du coup, afin de concilier l'ensemble des événements de cette journée du 14 juillet, on a proposé et on va même décaler le premier concert qui était prévu initialement à 21h, et on va proposer de se réunir dès 19h30 sur la place nationale. C'est la nouveauté aussi de cette année, on l'avait annoncé il y a quelques temps, on va proposer sur la place nationale des tables et des chaises qui seront à disposition. Et donc tout le monde peut venir se restaurer sur place, alors soit en profitant des ventes qu'il y aura directement sur place, soit en apportant son propre pique-nique.
0: Et donc à 21h, tout le monde pourra profiter du match de l'équipe de France. Certains auraient souhaité un écran géant, il n'y en aura pas, mais l'idée c'est que justement les supporters puissent profiter, notamment des bars qui vont retransmettre l'événement.
1: Oui, c'est ça, nous on a fait le choix de laisser aux établissements du territoire la possibilité d'organiser eux-mêmes les retransmissions, ce qu'ils font très bien depuis le début de la compétition. Donc on n'a pas envie forcément d'entrer en concurrence avec eux. Et puis il faut savoir que l'organiser une fan zone, surtout en extérieur, c'est un dispositif bien particulier et qui se complique surtout en ce moment avec la canicule. Le bal populaire, lui, reste programmé comme prévu et du coup on espère célébrer et la fête nationale et pourquoi pas la qualification pour la finale.
0: Une commémoration du 14 juillet démarrée dès 10h30 hein, ce matin par la cérémonie républicaine Place Nationale à Vire-Normandie. Et puis donc on l'évoquait, le concert de Coraline avancé à 19h30 Place Nationale. Et on espère bien évidemment que les habitants de Vire-Normandie se retrouveront pour fêter la qualification pour la finale de la Coupe du Monde de l'équipe de France avec le bal populaire qui lui aussi eh bien, sera donné Place Nationale à partir de 23h30. À la une également, ce spectacle qui va rythmer l'été à Bayeux puisqu'il sera proposé 3 fois par semaine dès ce soir et jusqu'au 29 août. Le spectacle Rendez-vous à la cathédrale. Il avait fait un carton l'an passé en attirant plus de 50 000 spectateurs. Un son et lumière baptisé Contemplation les 4 saisons qui va illuminer la façade de la cathédrale de Bayeux. Un spectacle inspiré de l'univers coloré du peintre Alain Thomas. Ses fresques animalières et végétales de l'artiste vont pour la 2e année consécutive se déployer sur le flanc sud de l'édifice. Les explications de Thierry Colleux, le directeur technique de Spectaculaire, la société rennaise qui a conçu le spectacle.
2: Évidemment, c'est un gros morceau parce qu'il y a des angles à trouver pour couvrir un maximum de surface sans mettre trop de matériel. On arrive à faire là une diffusion sur 2 points de projection avec 11 machines, des vidéoprojecteurs de 30 000 lumens. D'abord, le premier travail consiste à modéliser la cathédrale. Donc je fais ce qu'on appelle une photogrammétrie, je fais toute une série de photos, je mets ça dans un logiciel en gros et ça ressort après un modèle 3D. De ce modèle 3D, là je simule les projections et je vois quelle est la meilleure formule pour couvrir au mieux toutes ces surfaces. Bon, principalement c'est d'abord un boulot technique, hein.
0: Ce spectacle Contemplation, projeté donc sur le flanc sud de la cathédrale de Bayeux, tous les mardis, jeudis et samedis dès la tombée de la nuit, à partir de ce soir donc, et jusqu'au 29 août. 21 soirées au total. L'accès à ce spectacle est évidemment libre et gratuit tout au long de l'été. Et puis notez en parallèle de ce son et lumière qu'une exposition inédite des œuvres d'Alain Thomas est à découvrir dès aujourd'hui à l'hôtel du Doyen face à la cathédrale. L'artiste nantais y dévoile ses œuvres emblématiques jusqu'au 29 août. Accès libre du mardi au dimanche de 10h30 à 12h30 et de 14h à 18h30, mais aussi les mardis, jeudis et samedis à partir de 20h. Cette nouvelle après-midi ludique proposée demain de 14h à 17h30 avenue de la Vallée des Prés à Bayeux par les espaces socio-culturels de la ville. Espace motricité pour les plus petits, espace détente, activités sportives, pétanque, foot, molki et bien d'autres animations au programme. Ça se passe donc sur l'aire de jeu à côté de l'espace Oreo et c'est bien sûr gratuit. Et puis cette balade sur la piste de l'écureuil proposée jeudi 16 juillet de 10h à midi par la Maison de la Nature et de la Pierre Sèche de Soulèvre-Bocage. C'est à partir de 5 ans, c'est 10€ pour les non-adhérents et 5€ pour les adhérents, gratuit pour les moins de 18 ans. Il faut s'inscrire donc pour cette animation au départ de Béni Bocage. Un numéro de téléphone, le 07 81 35 09 54, 07 80 35 09 54.
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0: Il a fait chaud, il a fait lourd encore une fois cet après-midi dans notre région. Ce soir, le ciel va rester dans l'ensemble bien dégagé. En tout cas, c'est un temps sec qui est prévu évidemment pour la retransmission du match de l'équipe de France de football. À défaut de parler de feux d'artifice, puisque vous le savez, beaucoup ont été annulés. Nuit claire donc en perspective, chaude on l'espère avec l'équipe de France. 18 à 19 degrés les températures de l'après-midi. Demain, mercredi, ce sera un temps calme le matin, un ciel plus menaçant l'après-midi. Menace orageuse en effet, avec localement des coups de tonnerre et potentiellement même quelques averses orageuses l'après-midi sur le sud du Calvados. Les températures, une ambiance toujours lourde, 17 degrés le matin, 23 degrés sur les plages l'après-midi, 26 dans le Bessin, 28 à 30 degrés dans le Bocage et la région de Condé en Normandie. Le vent sera de direction variable demain, mais prendra un petit peu plus d'intensité l'après-midi avec des rafales de 40 à 60 km/h. Un petit mot sur la tendance pour la suite de la semaine. La menace orageuse va perdurer la plupart du temps, du moins sur la journée de jeudi, avec des périodes de temps beau et de temps chaud, avec globalement quand même pas mal de soleil prévu pour la fin de la semaine, à part, on le disait, cette incertitude qui pèse sur la journée de jeudi. Ouais, c'est la fin de ce journal, il est 18h passé de 8 minutes sur Radio VFM. Oui, allez les Bleus, évidemment, tiens, on va s'écouter le collectif métissé juste après. Allez, l'équipe de France, tous derrière les joueurs de Didier.

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34: Bonjour à tous. Le défilé du 14 juillet a rassemblé un dispositif record autour du thème du réveil stratégique de l'Europe. Plus de 6600 militaires à pied, 98 avions, 31 hélicoptères et 315 véhicules y ont participé. Emmanuel Macron a présidé cette édition qui marque son 10e et dernier défilé national du 14 juillet en tant que président de la République. Et la nuit dernière, 188 personnes ont été interpellées lors d'épisodes de violence urbaine, soit moins que l'an dernier à la même période, avec 389 interpellations. Le ministre de l'Intérieur, Laurent Nunez, évoque une baisse des prises à partie. À Nice, les commémorations se poursuivent 10 ans après l'attentat du 14 juillet 2016 qui avait fait 86 morts et plus de 450 blessés. Un défilé militaire s'est déroulé ce matin et Emmanuel Macron participera ce soir à une cérémonie d'hommage en mémoire des victimes et de leurs proches. On continue ce flash avec la canicule qui reste intense aujourd'hui avec 26 départements en vigilance rouge et 58 en orange. La fin de l'épisode est toutefois attendue jeudi avec une levée de l'alerte rouge dès demain matin. Ces fortes chaleurs qui favorisent forcément les incendies. 32 000 hectares ont déjà brûlé cette année en France, dont 2 000 dans la forêt de Fontainebleau. Deux personnes soupçonnées d'être à l'origine du feu ont quant à elles été interpellées. Et pour la troisième nuit consécutive, les États-Unis ont mené des frappes contre des cibles militaires dans plusieurs villes portuaires du sud de l'Iran. En riposte, Téhéran a de nouveau visé des pays voisins. Place au sport désormais et à la 10e étape du Tour de France. Aujourd'hui, c'est entre Aurillac et Le Luron que ça se passe. Une étape avec beaucoup de dénivelé promise aux favoris avec l'équipe UAE de Tadej Pogacar qui a déjà mis en route. Et enfin, jour J pour l'équipe de France de football qui affronte l'Espagne ce soir à Dallas en demi-finale de Coupe du Monde. Le coup d'envoi de la rencontre est prévu à 21h.

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3: Votre soirée télé pour ce mardi 14 juillet avec les experts Las Vegas ce soir sur TF1 dès 21h10. Musique en fête 2026, présentée par Cyril Ferraud, c'est sur France 4. Sur France 5, vous pourrez voir un documentaire sur Claude Lelouch. Sur M6, les demi-finales en direct de la Coupe du Monde de foot. Et puis sur C-Star, 40 ans de chansons françaises, divertissement musical. Belle soirée télé et bon mardi 14 juillet.
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1: Bonsoir à tous. 10 ans après l'attentat du 14 juillet 2016, Nice a rendu hommage aux 86 victimes et aux plus de 400 blessés de l'attaque sur la promenade des Anglais. Une cérémonie mémorielle a eu lieu à 18h sur la place Masséna avec Emmanuel Macron. Un défilé militaire s'est également déroulé ce matin. Le défilé du 14 juillet, lui, a battu un record avec plus de 6600 militaires, une centaine d'avions, 31 hélicoptères et plus de 300 véhicules mobilisés autour du thème du réveil stratégique de l'Europe. Emmanuel Macron a présidé cette édition, son 10e et dernier défilé en tant que président de la République. Et 6 personnes sont en garde à vue dans l'enquête sur les incendies de la forêt de Fontainebleau, parmi elles un pompier volontaire de

0: 19 ans qui a reconnu avoir volontairement allumé un départ de feu. Un autre suspect admet avoir provoqué un incendie accidentellement en jetant une cigarette. Et Météo France maintient 26 départements en vigilance rouge pour la canicule jusqu'à demain matin 6h. Ils repasseront ensuite en orange. Les températures baisseront réellement sur l'ensemble de l'Hexagone à partir de jeudi. À l'international, Donald Trump renonce à son projet de taxe de 20% sur les navires transitant par le détroit d'Ormuz. Le président américain affirme vouloir remplacer cette mesure par des accords commerciaux et d'investissement conclus avec les pays du Golfe. Retour en France, le groupe ECF propose d'autoriser la conduite accompagnée dès 14 ans en s'appuyant sur un meilleur taux de réussite au permis et une baisse des accidents chez les jeunes formés ainsi. Les opposants, eux, alertent sur le manque d'inspecteurs et la maturité parfois insuffisante des adolescents à cet âge. Côté sport, il est intouchable. Tadej Pogacar s'est imposé sur la 10e étape du Tour de France avec une arrivée au Lioran. Il devance largement Remco Evenepoel et le français Paul Sexas. Et en football, c'est le grand soir pour l'équipe de France qui affronte l'Espagne ce soir à Dallas en demi-finale de Coupe du Monde. Le coup d'envoi de la rencontre est prévu à 21h. Voilà pour l'essentiel de l'actualité. Je vous souhaite une excellente soirée. À notre écoute.
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1: Bonsoir à tous. 10 ans après l'attentat du 14 juillet 2016, Nice a rendu hommage aux 86 victimes, aux plus de 400 blessés de l'attaque sur la promenade des Anglais. Une cérémonie mémorielle a eu lieu à 18h sur la place Masséna avec Emmanuel Macron. Un défilé militaire s'est également déroulé ce matin. Le défilé du 14 juillet, lui, a battu un record avec plus de 6600 militaires, une centaine d'avions, 31 hélicoptères et plus de 300 véhicules mobilisés autour du thème du réveil stratégique de l'Europe. Emmanuel Macron a présidé cette édition, son 10e et dernier défilé en tant que président de la République. Et 6 personnes sont en garde à vue dans l'enquête sur les incendies de la forêt de Fontainebleau. Parmi elles, un pompier volontaire de 19 ans qui a reconnu avoir volontairement allumé un départ de feu. Un autre suspect admet avoir provoqué un incendie accidentellement en jetant une cigarette. Et Météo France maintient 26 départements en vigilance rouge pour la canicule jusqu'à demain matin 6h. Ils repasseront ensuite en orange. Les températures baisseront réellement sur l'ensemble de l'Hexagone à partir de jeudi. À l'international, Donald Trump renonce à son projet de taxe de 20% sur les navires transitant par le détroit d'Ormuz. Le président américain affirme vouloir remplacer cette mesure par des accords commerciaux et d'investissement.

conclut avec les pays du Golfe. Retour en France, le groupe ECF propose d'autoriser la conduite accompagnée dès 14 ans en s'appuyant sur un meilleur taux de réussite au permis et une baisse des accidents chez les jeunes formés ainsi. Les opposants, eux, alertent sur le manque d'inspecteurs et la maturité parfois insuffisante des adolescents à cet âge. Côté sport, il est intouchable. Tadej Pogacar s'est imposé sur la 10e étape du Tour de France avec une arrivée au lieu rang. Il devance largement Remco Evenepoel et le français Paul Sexas. Et en football, c'est le grand soir pour l'équipe de France qui affronte l'Espagne ce soir à Dallas en demi-finale de Coupe du Monde. Le coup d'envoi de la rencontre est prévu à 21h. Voilà pour l'essentiel de l'actualité. Je vous souhaite une excellente soirée. À notre écoute.

0: forte chaleur avec Santé publique France. Peut-on faire du sport par forte chaleur ou comment adapter ses activités physiques? Réponse dans un instant.
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1: 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Mais on peut aussi pratiquer des activités plus intenses comme les sports collectifs, mais si possible dans des salles ventilées.
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1: 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Et je vous conseille de surveiller la couleur de vos urines au réveil. 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